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1: Merci beaucoup de votre fidélité à la Radio du Monde. Vous écoutez RFI, il est 6h du matin, ici à Paris. 4h en temps universel et c'est le journal de Jeanne Bartoli. Bonjour Jeanne.
2: Et bonjour Vincent et bonjour à tous. Dans ce journal, la croisière qui tourne au cauchemar. Les passagers du MV Ondius en route vers les Canaries ne seront évacués que lundi via des vols sanitaires affrétés par leur pays d'origine après qu'un foyer d'antivirus s'est déclaré à bord. L'OMS se veut néanmoins rassurante. La situation n'est pas similaire au Covid, mais elle inquiète en tout cas les habitants de l'archipel des Canaries. Reportage dans un instant. Dans ce journal aussi, faut-il craindre une pénurie de matériel médical en plastique dans les hôpitaux français en raison de la guerre au Moyen-Orient? L'approvisionnement est sous tension, on le verra. Sur le front des négociations, toujours pas d'annonce d'une nouvelle session pour parler entre Américains et Iraniens. On reviendra aussi sur la décision de la Cour d'appel de Paris hier. L'enquête visant la femme de l'ex-président rwandais Agatha Biarimana va se poursuivre. Quasiment 20 ans après son ouverture, l'information judiciaire a été relancée hier par l'invalidation du non-lieu rendu l'an dernier. On parlera également dans cette édition de la hausse des visas touristiques pour les Russes dans l'Union européenne. Et puis on connaît depuis hier soir l'affiche de la finale de la Ligue des champions de football. Ce sera PSG Arsenal. Les Parisiens ont éliminé hier le Bayern Munich après un match nul, un partout en Bavière. Il fait route actuellement vers l'archipel des Canaries où il doit arriver samedi. Le calvaire des passagers du bateau de croisière Ondius, devenu un foyer de contamination à une souche de l'antivirus dite des Andes, n'est pas encore terminé puisque ce n'est que lundi qu'est prévue l'évacuation des passagers sur l'île de Tenerife. Des avions les rapatrieront alors dans leur pays. C'est ce qu'a affirmé le ministère espagnol de l'Intérieur. Au total, 3 personnes sont décédées suite à leur contamination à bord. À Tenerife, les habitants sont préoccupés par cette arrivée prochaine. Reportage sur place de notre correspondant Nicolas Kirilovitz.
3: Devant le principal hôpital de Tenerife, le sujet occupe tous les esprits. Méconnu, l'antivirus rappelle ici surtout le coronavirus. Des souvenirs pénibles pour les habitants de l'île qui envisagent le pire et s'inquiètent notamment pour le personnel médical, comme ce patient hospitalisé depuis plus d'un mois.
4: Il n'y a pas de moyens pour accueillir ici ces gens, car ce sont ensuite les personnes à l'intérieur même de l'hôpital qui en subissent les conséquences. Ils n'ont rien à voir avec cela. C'est mon opinion et je la dis franchement. Je m'inquiète davantage pour le personnel de l'hôpital et je ne veux pas qu'on amène plus de monde ici aux Canaries.
3: D'ordinaire accueillant, les Canariens s'offusquent des décisions prises et qui les concernent. Pourquoi l'archipel a-t-il été choisi pour faire face à cet enjeu sanitaire? La question agite les esprits et ce alors que de nombreux habitants jugent sévèrement l'état de leur système de santé.
5: Il faut tenir compte du fait que nos hôpitaux sont toujours saturés et que nous ne sommes pas préparés pour gérer un problème de cette ampleur.
6: Canaria, pourquoi?
7: Pourquoi les Canaries? Pourquoi est-ce que les Canaries sont impliqués? Il n'y a pas d'autre endroit où dévier le bateau?
3: D'après le ministère de la Santé espagnol, le navire de croisière devrait arriver dans un port industriel du sud de l'île de Tenerife ce samedi. À son bord, plus de 140 passagers inquiets, tout comme 2 millions de Canariens. Nicolas Kirilovitz, Tenerife. RFI.
2: Et le patron de l'OMS, Tedros Adhanom Ghebreyesus, s'est voulu hier rassurant. La situation n'est pas similaire à celle du début de la pandémie de Covid-19. Le risque pour le reste du monde est faible, a-t-il déclaré, alors que l'Argentine tente, elle, de retracer l'itinéraire des 2 passagers néerlandais qui ont perdu la vie. Ils avaient voyagé plusieurs mois entre l'Argentine, le Chili et l'Uruguay. Des experts vont être envoyés à Ushuaia pour capturer et analyser des rongeurs potentiellement porteurs de l'antivirus. Bien loin des préoccupations sanitaires, Donald Trump poursuit, lui, ses déclarations contradictoires concernant la guerre au Moyen-Orient. Après avoir déclaré qu'il était trop tôt hier pour envisager des discussions en personne avec l'Iran, le président américain a jugé hier soir très possible un accord de paix avec Téhéran, tout en maintenant la menace d'une reprise des bombardements, alors que le principal négociateur iranien, Mohamed Bagher Ghalibaf, a lui accusé Washington de chercher la reddition du pays. Emmanuel Macron, lui, s'est entretenu avec le président iranien Massoud Pezeshkian. Il a dénoncé les frappes injustifiées contre les infrastructures civiles des Émirats arabes unis et plusieurs navires, selon selon des propos rapportés par l'Élysée. C'est dans ce contexte qu'on apprend qu'un porte-conteneur français, le Saïgon, est parvenu hier à la mi-journée à franchir le détroit d'Ormuz. Le navire a été bloqué dans le golfe depuis le début de la guerre. Le blocage persistant de ce détroit d'Ormuz qui continue d'avoir des répercussions dans de très nombreux secteurs, notamment à la filière du plastique, dépendante du pétrole pour sa fabrication. Les hôpitaux en France craignent une pénurie d'équipements. Victor Delfouilloux.
6: Ce qui est indéniable, c'est que les fabricants français de ces produits médicaux font face à une hausse des prix et à un difficile approvisionnement de leurs matières premières. Mais pour Xavier Chastel, directeur général de Polivia, qui représente 85% des plasturgistes du pays, il ne faut pas crier au loup trop tôt.
8: La situation est tendue. Quelquefois, ils doivent changer de fournisseur, ils doivent s'approvisionner ailleurs. Quelquefois, les livraisons n'arrivent pas à l'heure. Donc, ça nécessite d'arrêter pour quelques heures ou pour quelques jours les lignes de production. Mais il n'y a pas de nombreux cas de pénurie qui nécessitent une alerte particulière au gouvernement avec lequel nous sommes en contact journalier.
6: Pas de pénurie à date, mais en revanche,
8: si la crise est amenée à durer, j'aurai des nouvelles un peu plus alarmistes à vous donner.
6: Joseph Taïeffé, secrétaire général de Plastalliance, autre syndicat de la filière, alerte quant à lui l'État depuis le début de la crise.
9: La question, ce n'est pas si à date il y a une pénurie ou pas, c'est jusqu'à quelle date il n'y aura pas de pénurie. Et donc aujourd'hui, il faut pouvoir anticiper. Et la première chose à faire, c'est déjà de connaître ce qu'on a en stock. Combien de seringues, combien de masques, combien de blouses, combien de cathéters, pour qu'on sache effectivement quelle est, on va dire, la durée sur laquelle on pourrait résister si demain l'approvisionnement s'arrêtait. On ne peut pas attendre d'arriver dans la même situation que le Covid-19 avec des soignants qui n'avaient plus de masques et de blouses.
6: Deux parlementaires français ont récemment repris ces arguments pour interroger le ministère de la Santé.
2: Victor Delfouilloux. L'actualité de ce jeudi, c'est aussi le Liban et l'armée israélienne qui a mené, malgré la trêve avec le Hezbollah, une frappe sur la banlieue sud de Beyrouth. C'était hier soir, premier bombardement mené dans le sud de la capitale en un mois. Selon une source proche du Hezbollah, un commandant de haut rang du mouvement islamiste pro-Iran aurait été tué. Et puis toujours hier, au moins 11 personnes ont été tuées, cette fois dans des frappes sur le sud et l'est du Liban. Selon le ministère de la Santé, l'armée israélienne a pour sa part fait état ce matin de la mort d'un soldat dans une attaque de drone qui a également blessé 3 autres militaires dans le sud du Liban. À l'écoute d'RFI, 6h passées de 7 minutes à Paris, l'enquête visant Agathe Habyarimana, femme de l'ex-président rwandais Juvénal Habyarimana, va se poursuivre. Quasiment 20 ans après son ouverture, l'information judiciaire a été relancée par la chambre d'appel de l'instruction qui a invalidé le non-lieu rendu l'an dernier. Agathe Habyarimana, visée depuis 2008 par une plainte portant sur des faits de complicité de génocide et de crimes contre l'humanité. Récit d'audience et réaction à la cour d'appel de Paris, Lisa Fabian.
10: La décision a été rendue en quelques minutes à peine, transmise aux avocats au seuil de la salle d'audience. L'avocat de la FIDH, Patrick Baudouin, salue une victoire pour la vérité, pour la justice et contre l'impunité, près de 20 ans après le début de cette affaire.
11: Le déroulement de l'instruction s'est heurté à de multiples obstacles et chacun sait qu'en réalité les considérations politiques ont été omniprésentes dans ce dossier, au nom de ce qu'a été la politique française vis-à-vis du régime d'Habyarimana. Donc on en est arrivé à cette décision en 2025 qui concluait par un non-lieu et qui présentait presque Madame Habyarimana comme étant une victime et non pas une potentielle coupable. Ce qui était vraiment hallucinant, c'est une décision incompréhensible, injustifiée et qui fort heureusement vient d'être infirmée.
10: Les parties civiles espèrent maintenant que des actes complémentaires vont être accomplis par les magistrats instructeurs. Pourtant, l'avocat de la défense, Philippe Meillac, voit mal comment leur vision de l'affaire pourrait évoluer.
12: Je suis curieux d'avoir la motivation de cette décision, tant ce dossier est vide, comme d'ailleurs l'avaient parfaitement mis en avant les juges d'instruction qui se sont succédés, parce qu'il y a eu quasiment une dizaine qui, précédemment, n'avaient pas mis en examen, estimé qu'il n'y avait pas d'éléments. Et c'est donc incompréhensible qu'on puisse poursuivre l'information.
10: Agathe Habyarimana n'a jamais obtenu le statut de réfugiée en France, où elle réside toujours. Devant la justice, elle reste témoin assisté et non pas mise en examen, rappelle son avocat.
2: Lisa Fabian, dossier complet sur RFI.fr. En République démocratique du Congo, le président Félix Tshisekedi se dit ouvert à un troisième mandat. Il l'a dit lors d'une conférence de presse fleuve à Kinshasa. Le chef de l'État au pouvoir depuis 2019 a ouvert la porte à un référendum constitutionnel et à un potentiel troisième mandat ainsi qu'un report de la présidentielle de 2028. Si le conflit dans l'Est se prolongeait, on va y revenir en longueur dans le journal Afrique, ce sera dans une vingtaine de minutes. Sans eux, pas d'économie numérique, pas de décarbonation non plus. La France tente d'impulser des dynamiques de partenariat dans le domaine stratégique des minerais critiques dans le cadre de sa présidence du G7. Parmi ces minerais, le lithium, le cobalt et le tungstène, car les politiques de transition énergétique s'accélèrent et avec elles, évidemment, la course à ces minerais. Sans surprise, les États-Unis et la Chine font course en tête et l'Union européenne, elle, eh bien, tente de rattraper son retard, Charlotte Cosset.
10: D'ici 2 ans, l'Union européenne espère produire dans ses pays membres 10% de ses besoins et traiter localement 40% de ses minerais critiques. En parallèle, la Commission européenne développe une boîte à outils pour faciliter le financement de projets miniers en Europe et ailleurs et mettre en commun les ressources disponibles. Myriam Ferrand, directrice générale adjointe des partenariats internationaux de la Commission européenne.
13: Nous travaillons beaucoup pour créer un instrument de financement possible, également pour avoir une plateforme de rencontre entre l'offre et la demande, qui est une plateforme où tous les partenaires, y compris industriels, puissent avoir accès pour savoir quels sont les projets possibles et savoir quelles sont les solutions de financement. Nous travaillons à une possibilité de mise en commun des réserves, de stockpiling.
10: Mais sécuriser des contrats n'est pas si simple.
13: Très peu de compagnies sont prêtes à s'engager à long terme sur un contrat d'approvisionnement lorsque l'on connaît l'incertitude du marché. Sachant que pour certains minéraux, le marché en plus n'est absolument pas transparent et peut faire l'objet de baisse des prix directement du fait de l'intervention d'autres États, de la Chine.
10: En attendant le développement de la production sur son territoire et pour sécuriser ses approvisionnements, la Commission européenne a identifié 17 projets matures dans le monde qui pourraient répondre rapidement aux besoins européens.
2: Charlotte Cosset, c'est un chiffre qui a de quoi surprendre malgré la guerre en Ukraine, malgré les tensions entre l'Europe et la Russie. Eh bien, le continent européen reste une destination de vacances pour les Russes. D'après les informations du site d'information Euractiv, plus de 620 000 ressortissants russes ont reçu des visas l'an dernier en hausse de 10% sur un an. La France a été la plus généreuse avec
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1: Il est 7h à Paris, 6h à Londres et 5h en temps universel. RFI Matin commence. Bonjour à vous qui nous écoutez. Installez-vous. Notre tour du monde démarre maintenant avec au programme de l'info, des analyses, des reportages, des invités. Ce matin, l'auteur américain à succès Douglas Kennedy sera avec nous à 8h20 pour parler de son livre qui sort aujourd'hui, pour parler aussi des États-Unis d'aujourd'hui. Et là, tout de suite, c'est le journal. Bonjour Martin Guez.
2: Et nous, on est déjà bien installés. Bonjour Andréane. Bonjour à toutes et à tous.
1: Félix Tshisekedi ouvre la porte à un troisième mandat.
2: Le président congolais tenait une conférence de presse hier à Kinshasa, la quatrième seulement depuis 2019 et son arrivée au pouvoir. Attendu au tournant, au sujet d'une éventuelle réforme de la Constitution, Félix Tshisekedi a donc ouvert la voie à un troisième mandat. Conférence de presse à laquelle a assisté Pascal Moulégois. Le porte-avions français Charles de Gaulle a franchi le canal de Suez et navigue en direction du détroit d'Ormuz. Mais que vient-il faire là? Réponse dans un instant. Bisbille en Espagne, autour du navire de croisière Ondus, qui doit accoster à Tenerife avec l'aval de Madrid. Problème, les autorités de l'archipel des Canaries sont beaucoup moins enclines à voir débarquer des personnes infectées par l'antivirus. Et puis enfin, Paris y prend goût et retourne en finale de la Ligue des Champions. De quoi mettre des étoiles et même des larmes dans les yeux de ses supporters.
3: J'ai pas pleuré devant Bambi. Mais si on la gagne une deuxième fois, je veux pleurer.
4: Bon, on espère la chercher du coup le 30 mai à Budapest. Rendez-vous à Budapest tout le monde.
2: Voilà, le PSG tombeur du Bayern Munich hier soir et qui retrouvera Arsenal en finale de la Ligue des Champions.
1: Ce n'était que sa quatrième conférence de presse depuis son arrivée au pouvoir. Félix Tshisekedi avait des annonces à faire.
2: D'abord qu'il n'y aurait sans doute pas d'élection en 2028 en cas de prolongation du conflit dans l'est de la RDC. Mais aussi qu'il n'était pas opposé à l'idée d'un troisième mandat. Le président congolais, arrivé à la tête du pays en 2019, s'est dit prêt à rempiler si le peuple le veut, selon ses mots. L'article 220 de la Constitution congolaise est pourtant censé protéger le nombre et la durée des mandats présidentiels. Mais Félix Tshisekedi pourrait donc le réviser, Pascal Moulégois.
5: Félix Tshisekedi estime qu'un potentiel troisième mandat n'est pas un choix, mais une option si le peuple lui réclame après ces deux mandats.
6: Je n'ai pas sollicité le troisième mandat, mais je vous le dis, si le peuple veut que j'ai un troisième mandat, j'accepterai. Je serais heureux de terminer mes deux mandats en laissant ce pays sur de bons rails, mais si les Congolais me demandent de revenir au front, je suis à leur disposition. Si changement, révision doit se faire, ce ne sera jamais sans consulter la population, c'est-à-dire par référendum.
5: Côté élections en 2028, elles seront impossibles à tenir si la crise dans l'Est se proroge.
6: Si on ne peut pas terminer cette guerre, malheureusement, on ne pourra pas organiser les élections en 2028, mais ce ne sera pas parce que j'ai refusé de les organiser. Les ressources sont là, on peut le faire. Mais on ne va pas les organiser sans les Nord et Sud qui vous quand même. En Ukraine, ça fait 2 ans qu'il aurait dû y avoir des élections. Mais le monde entier a compris que le président Zelensky ne puisse pas les organiser.
5: Quant au dialogue politique qui réclame l'opposition, c'est inopportun, répond Tshisekedi, qui s'est dit toutefois ouvert.
6: Croyez-vous vraiment que c'est parce que quelques Congolais se seront réunis à Kinshasa ou ailleurs dans la République que le Rwanda comprendra le message et il quittera, il va retirer ses troupes? Le dialogue, je le veux, mais je veux un dialogue qui soit conditionné par la paix total et véritable.
5: Autre sujet sur lequel le président a apporté des précisions, c'est l'accueil des migrants expulsés des États-Unis. Il a qualifié cet accord de facilité entre partenaires, tout au frais de Washington. Pascal Moulégois, Kinshasa, RFI.
2: Le deuxième mandat du président congolais Félix Tshisekedi qui prend fin en 2028. L'actualité africaine marquée également ce matin par ce revirement de la justice française. La chambre d'instruction de la cour d'appel de Paris a annulé hier le non-lieu accordé l'an dernier à Agathe Habyarimana, veuve de l'ex-président rwandais Juvénal Habyarimana, tué le 6 avril 1994 à Kigali. L'ancienne première dame est visée depuis près de 20 ans par une enquête en France pour complicité de génocide et de crimes contre l'humanité pour son implication dans le génocide des Tutsis. La justice française a donc infirmé le non-lieu et a demandé la poursuite de l'instruction. Nous y reviendrons tout au long de la matinée.
1: L'Iran examine toujours la proposition américaine sur la table.
2: Elle laisse la porte ouverte à des négociations. Le porte-parole de la diplomatie iranienne, Email Bakhai, affirme que Téhéran étudie le plan des États-Unis. Donald Trump, lui, se montre beaucoup plus optimiste et assure qu'un accord de paix est très possible. Déclaration qui a provoqué une chute des cours du pétrole et une flambée des places boursières. Dans le détroit d'Ormuz, la situation est elle toujours bloquée. Près de 20 000 marins sont immobilisés depuis 2 mois. Et Washington maintient son blocus des ports iraniens, mais signe d'une possible évolution, le porte-avions français Charles de Gaulle va se prépositionner dans la région. Au moment où la France et la Grande-Bretagne se disent prêtes à sécuriser le détroit après un éventuel règlement du conflit, le fameux porte-avions a donc franchi le canal de Suez en direction du sud de la mer Rouge. Mais que vient-il faire dans le détroit ? Réponse avec Franck Alexandre.
7: C'est la seconde bascule du porte-avions Charles de Gaulle après avoir, en urgence, quitté fin février la mer de Norvège pour protéger l'île de Chypre, cible de missiles iraniens. Le groupe aéronaval navigue cette fois vers Ormuz. À bord du Charles de Gaulle, l'état-major embarqué est taillé pour piloter et planifier une mission de sécurisation du détroit, souligne l'amiral Thibault de Possès. Il commande le porte-avions et son escorte.
8: L'objectif recherché, c'est de rassurer le shipping international. Ce sera le rôle de la force internationale qui sera mise en place de façon à pouvoir accompagner les bâtiments civils qui passeront le détroit d'Ormuz et les faire passer avec un niveau de confiance suffisant pour eux. Et donc ça veut dire des accompagnements par des frégates, ça veut dire des opérations, non pas de déminage forcément, mais des opérations pour s'assurer et démontrer qu'il y a sur les routes que l'on prendrait pas de mine. C'est assez proche de ce que la France avait fait pendant l'opération Prométhée.
7: En 1988, le porte-avions français Clémenceau avait sécurisé 14 mois durant le détroit d'Ormuz. Le Charles de Gaulle, en mer depuis 3 mois, pourrait lui aussi réaliser une longue, très longue opération navale.
2: Toujours au Moyen-Orient, Andréane, Israël a visé hier le sud de Beyrouth. C'est une première depuis près d'un mois. Et ce alors qu'une trêve entre le Hezbollah libanais et l'armée israélienne est en vigueur depuis le 17 avril. Une frappe qui visait Malek Balout, commandant des opérations d'une unité d'élite du mouvement pro-iranien. Il a été tué dans ce bombardement. Israël qui a aussi bombardé le sud et l'est du Liban, faisant 8 morts, selon le ministère de la Santé libanais.
1: Opération réconciliation pour les États-Unis au Vatican.
2: Où Marco Rubio vient jouer les pompiers de service. Une visite au pape Léon XIV prévue de longue date, bien avant que la crise éclate entre Donald Trump et le souverain pontife qui s'est attiré les foudres du président américain suite à ses critiques de la campagne militaire des États-Unis et d'Israël en Iran notamment. Le secrétaire d'État américain qui vient donc calmer le jeu, Marine de la Mossonnière.
9: Le très catholique Marco Rubio aux côtés du premier pape américain de l'histoire. La photo fera sans doute le tour des réseaux sociaux. Cette image de la réconciliation, Donald Trump en a besoin. Ses attaques répétées contre Léon XIV lui ont causé du tort, notamment au sein de son électorat catholique. Blandine Chélini-Pont, professeure d'histoire et de relations internationales à l'université d'Aix-Marseille.
10: Ça a scandalisé beaucoup de gens. Il y a une crise de confiance, une crise de légitimité, une crise de leadership. Il y a quand même les mi-termes en perspective. Donc tout ceci est calculé, bien sûr.
9: Sur le fond, la discussion devrait vite tourner au dialogue de sourds. Chacun devrait camper sur ses positions, même si Marco Rubio pourrait ne pas être totalement indifférent aux arguments du Vatican.
10: Du côté du Saint-Siège, c'est vraiment une occasion de dire clairement encore une fois les choses, sans les caméras, à quelqu'un qui est susceptible de l'entendre, en fait. Et avoir peut-être la possibilité de creuser l'écart qu'on connaît entre l'équipe Trump en général et ce secrétaire d'État qui n'est pas exactement dans la ligne trumpiste et qui a sa propre carrière politique.
9: Marco Rubio tentera également de faire la paix avec Giorgia Meloni, la première ministre italienne que Donald Trump avait vivement critiquée lorsqu'elle avait pris la défense du pape.
2: Marco Rubio qui doit passer 2 jours dans la capitale italienne. La rencontre avec la présidente du Conseil italien Giorgia Meloni, ce sera ce vendredi.
1: RFI 6h08 à Tenerife, l'archipel espagnol des Canaries vit au rythme d'un nouveau virus nommé Hantavirus.
2: Il a déjà provoqué la mort de 3 personnes à bord du navire de croisière Hondius. Reliant Ushuaïa au Cap-Vert, les hantavirus peuvent provoquer des détresses respiratoires et cardiaques ainsi que des fièvres hémorragiques. Ils se transmettent à l'être humain par l'intermédiaire de rongeurs sauvages infectés. Cet hantavirus est endémique à l'Argentine et sème le trouble jusqu'aux Canaries. Madrid a en effet accepté de recevoir le bateau sur son territoire, mais les autorités de l'archipel refusent de le recevoir alors qu'il devrait arriver d'ici 3 jours à Tenerife. François Musso.
11: L'Espagne est un pays quasiment fédéral où les 17 régions ont beaucoup de prérogatives, un exécutif, un parlement. Chacune a aussi des compétences sanitaires importantes et c'est en partie ce qui explique le bras de fer existant entre le gouvernement central à Madrid et le gouvernement régional aux Canaries. Le premier s'est entendu avec l'Organisation mondiale de la santé pour qu'accoste le bateau de croisière Hondius dans le port de Tenerife. L'idée est qu'alors chaque passager rejoigne son pays et que les 14 Espagnols infectés par l'antivirus soient transportés dans un hôpital militaire à Madrid. Mais aux Canaries, on n'en veut rien savoir. Le chef de l'exécutif local affirme que dans l'archipel, il n'y a pas les protocoles adéquats, il n'y a pas de place hospitalière adaptée. Et dans le fond, on ne veut pas prendre le risque d'une quelconque contagion sur place. Une réunion d'urgence avec Pedro Sanchez a été exigée, pas de réponse pour l'instant. La tension entre Madrid et les Canaries est très forte. Avec en toile de fond, la grande incertitude de savoir ce qui va se passer lorsque le bateau de croisière va arriver dans le port de Tenerife. François Musso, Madrid RFI.
1: Avant les célébrations des 8 et 9 mai, la Russie menace déjà l'Ukraine de représailles.
2: Et appelle les ambassades étrangères à évacuer leur personnel et ressortissants à Kiev. Moscou qui menace de frapper si l'Ukraine venait à perturber samedi la fête de la victoire contre l'Allemagne nazie. Commémoration marquée chaque année par un traditionnel défilé, parade sous haute surveillance cette année. Le Kremlin qui ne déploiera pas d'équipement militaire et certains affirment à tort que des filets anti-drones ont déjà été installés sur la place rouge, Grégory Genevrier.
12: L'image qui circule sur les réseaux sociaux est pour le moins inhabituelle. On y voit des filets de protection installés à plusieurs mètres du sol sur la plus célèbre place de Russie. La légende parle de protection anti-drone juste devant le Kremlin. Sauf que cette image n'est pas réelle. Une recherche par image inversée indique que cette photo a été générée par l'intelligence artificielle de Google. Une comparaison avec une photo authentique de la place rouge montre que la disposition des bâtiments ne correspond pas à la réalité. Ultra crédible, cette image a trompé la vigilance de plusieurs experts. Cette fausse information, vue des centaines de milliers de fois, a été diffusée par plusieurs activistes ukrainiens. Leur but, discréditer le défilé russe du 9 mai et alimenter la peur. Une peur bel et bien présente, puisque le Kremlin craint une offensive de drones ukrainiennes qui pourrait venir gâcher la fête.
2: Et on apprend par ailleurs que 13 personnes ont été blessées dans des frappes ukrainiennes qui ont touché tôt ce matin la ville russe de Bryansk. La Russie qui dit avoir intercepté 347 drones ukrainiens cette nuit.
1: Enfin, Martin, Munich, ville chérie de Paris, qui écrit ses plus beaux souvenirs en Bavière.
2: Battu par les flots, sans jamais rompre, la devise parisienne va comme un gant au PSG qui se qualifie de nouveau pour la finale de la Ligue des Champions. Après avoir décroché une première étoile en Bavière l'année dernière, le PSG a fait valoir sa solidarité. Match nul un partout hier soir face au Bayern Munich en demi-finale retour. Ousmane Dembélé a ouvert le score dès la 3e minute. Harry Kane n'a égalisé qu'à la 94e. Après l'avoir remporté 5-4 au match aller, Paris retourne en finale et offre un nouveau printemps qui chante à ses supporters restés en France. Tanita Fallé.
13: À peine quelques minutes après le coup de sifflet final, la fête dans les rues du 18e arrondissement de Paris. Yanis sort du bar où il a visionné le match avec ses amis.
14: Merveilleux le match, un match retour de ouf, trop sympa.
15: Vous allez bien dormir ?
14: Claire.
15: Et vous êtes heureuse ?
16: Mais moi je suis grave heureuse. Final, on casse tout en fait, c'est ça le but.
13: À quelques mètres de là, ce supporter porte fièrement son maillot, même si...
17: Un peu stress au début, mais on a vite vu que même quand ça commence à être de plus en plus compliqué, on arrive à gérer même sous pression.
13: Désormais, objectif la finale, mais pour le responsable du bar, il faut rester lucide.
18: Bon anniversaire, Silla.
19: C'est pas tous les jours ton anniversaire, hein.
18: T'as 30 ans.
20: Oh, 30 ans, c'est l'âge qu'on...
21: 30 ans, bah écoutez, je sais pas ce que je vais faire l'année prochaine, donc dans 30 ans... Hein.
22: Quand j'aurai 30 ans, je serai docteur.
23: J'ai l'impression que les femmes, quand elles ont 30 ans, elles ont plus confiance en elles.
24: Bon anniversaire, encore une fois.
25: Je vous souhaite beaucoup de courage et de réussite.
26: Joyeux anniversaire, Silla.
27: C'est

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1: Et le journal tout de suite. Bonjour Jeanne Bartoli.
3: Et bonjour Andréane et bonjour à tous.
1: Un peu moins flamboyant, mais le PSG s'est quand même qualifié pour la finale de la Ligue des Champions.
3: Et les Parisiens défendront leur titre le 30 mai prochain face à Arsenal. Après leur match nul hier, un partout face au Bayern Munich, récit de la soirée dans un instant.
1: À la une aussi, les bureaux de vote qui ouvrent au Royaume-Uni.
3: L'élection locale qui devrait consacrer le recul historique des deux partis qui dominent la vie politique du Royaume-Uni, les travaillistes et les conservateurs, le tout sur fond de poussée de l'extrême droite. Nous serons en direct avec Emeline Vin. En Cisjordanie occupée, il y a les attaques de colons, les incursions de l'armée israélienne, mais aussi le blocage des recettes fiscales palestiniennes par Israël. Un blocage qui entraîne, vous l'entendrez, une asphyxie économique. À suivre également l'OMS qui se veut rassurante sur la situation à bord du bateau de croisière devenu un foyer d'antivirus. Et puis c'est rare en ces temps de tensions politiques aux États-Unis, un hommage unanime depuis hier à Ted Turner, pionnier de l'information en continu et fondateur de la chaîne CNN. Il est mort hier à l'âge de 87 ans.
1: Il a réaffirmé dès la troisième minute son statut de ballon d'or.
3: Et Ousmane Dembélé qui a ouvert le score en tout début de rencontre hier dans la demi-finale retour de la Ligue des Champions face au Bayern Munich. Score final un partout, suffisant pour se qualifier. Écoutez, c'était hier dans les vestiaires. J'ai pas dit... Voilà, on est en finale. Ambiance donc dans les vestiaires et dans le stade, le Paris Saint-Germain qui disputera sa deuxième finale consécutive de Ligue des Champions à Munich. Le récit de Cédric de Oliveira.
4: Au coup de sifflet final, ils ont bondi comme des gamins de 8 ans euphoriques. Les joueurs du PSG ont réalisé à nouveau un grand match pour éliminer le Bayern Munich. Et Désiré Doué, le visage encore marqué par la fatigue, mesure la portée de l'exploit.
5: Ouais, c'est incroyable. On s'est tous battus les uns pour les autres. On a démontré encore une fois un très grand état d'esprit et on est vraiment très très contents.
4: Alors oui, c'était moins flamboyant que lors du match aller, mais après 140 secondes et le but d'Ousmane Dembélé, les Parisiens ont fait preuve d'une cohésion remarquable malgré l'égalisation d'Harry Kane dans le temps additionnel. Un partout, résultat suffisant et attitude salutaire selon leur capitaine Marquinhos.
6: C'est ça la clé et la force de notre équipe. Quand il y a des matchs qu'il faut défendre, ça montre la valeur de l'équipe, comment notre équipe elle est prête pour affronter toutes les difficultés qu'on peut avoir dans un match.
4: Insubmersible, ce PSG qui est décidément très à l'aise à Munich puisqu'il y avait déjà remporté la finale l'an dernier. Le tenant du titre tente donc le back-to-back, garder le trophée. Objectif du président du club, Nasser Al-Khelaïfi.
7: C'est magnifique, back-to-back, c'est quelque chose d'incroyable. Maintenant, on va calmer un petit peu, mais on va commencer à penser pour la finale aussi.
4: La finale de la Ligue des Champions, ça devient une habitude pour le PSG. Ce sera la troisième en 7 éditions. Signe que le club est désormais un très grand d'Europe et qu'il peut continuer à écrire son histoire. Cédric de Oliveira, Munich, RFI.
3: Et la finale, ce sera donc samedi 30 mai à Budapest face à Arsenal, le club londonien qui avait été éliminé l'an dernier en demi-finale par les Parisiens.
1: Et cette victoire du PSG, on y revient dans la revue de presse dans une heure sur RFI. Le Royaume-Uni, où on vote aujourd'hui, Jeanne.
3: Élection locale sur fond de dégringolade des travaillistes, mais aussi des conservateurs, au profit notamment du parti d'extrême droite Reform UK. Premier test majeur pour Keir Starmer, le Premier ministre travailliste à la peine dans les sondages. Le Labour pourrait d'ailleurs perdre jusqu'à 2000 sièges en Angleterre et surtout la majorité au Parlement du Pays de Galles, qui serait une première. Les bureaux de vote ouvrent en ce moment. En Écosse, les électeurs renouvellent leur Parlement. Holyrood, bonjour. Emeline Vin.
8: Bonjour, bonjour à tous.
3: Alors vous êtes à Londres, vous suivez donc ces scrutins. Emeline, ces élections, elles devraient, on le disait, entériner la fin d'un système politique marqué par le bipartisme.
8: Oui, la carte britannique après les élections de ce jeudi pourrait bien voir disparaître le rouge du parti travailliste et le bleu marine des conservateurs, les deux partis principaux qui ont dominé la politique locale et nationale pendant plus d'un siècle. Le parti conservateur, les Tories tout d'abord, ils n'ont pas réussi à se relever de la succession de scandales sous puis après Boris Johnson entre 2020 et 2024. Électeurs et élus ont fait défection par dizaines, encore plus à droite chez Reform UK, l'héritier du Brexit Party anti-immigration dirigé par Nigel Farage. De nombreux sièges mis en jeu à travers le pays pourraient donc se colorer du bleu turquoise de Reform. À gauche, le gouvernement travailliste bat des records d'impopularité, jugé inefficace, trop à droite sur les questions de société par certains électeurs. La question, lors des dépouillements, sera en fait de mesurer l'ampleur des pertes. Et cette dégringolade politique marque une véritable fracture à gauche. Les indépendantistes gallois et écossais de Plaid Cymru et du SNP pourraient enregistrer de larges gains, ainsi que les Verts en Angleterre. Une seule constante probable, les Lib Dems, centristes, traditionnels faiseurs de rois qui n'obtiennent jamais d'aussi bons résultats que lors des scrutins locaux.
3: Emeline Vin, en direct de Londres avec nous ce matin.
1: La guerre au Moyen-Orient, Jeanne, Donald Trump poursuit ses déclarations contradictoires.
3: Et après avoir déclaré qu'il était trop tôt hier pour envisager des discussions en personne avec l'Iran, il a jugé hier soir très possible un accord de paix tout en maintenant la menace d'une reprise des bombardements. Emmanuel Macron, lui, s'est entretenu avec le président iranien Massoud Pezeshkian. Il a dénoncé les frappes injustifiées contre les infrastructures civiles des Émirats Arabes Unis et plusieurs navires. Dans ce contexte, on a appris qu'un porte-conteneurs français, le Saïgon, de l'entreprise CMA-CGM, avait franchi à la mi-journée hier le détroit d'Ormuz. Le navire était bloqué dans le Golfe depuis le début de la guerre.
1: Et puis, la guerre au Liban et cette frappe israélienne sur la banlieue sud de Beyrouth, c'était hier soir.
3: Le premier bombardement mené en un mois dans la capitale libanaise, en dépit donc de la trêve violée quotidiennement, selon une source proche du Hezbollah, un commandant de haut rang du mouvement islamiste pro-iranien a été tué dans cette frappe israélienne. Direction à présent la Cisjordanie occupée, territoire palestinien où les attaques de colons et les incursions de l'armée israélienne se multiplient, mais les tensions sur place sont aussi économiques avec le blocage des recettes fiscales palestiniennes par Israël à près de 4,5 milliards de dollars sont aux mains de l'État hébreu selon les chiffres du ministère des Finances palestinien. Face à cette situation, eh bien, certains fonctionnaires travaillent désormais à mi-temps et certaines écoles n'ouvrent plus que 3 jours par semaine. La population est littéralement étranglée. Reportage à Ramallah, Amira Swilem.
9: À Ramallah, les rues du centre-ville sont pleines et les cœurs sont gros. Mossab tient une bijouterie qui donne sur la place principale de la ville. Il est aux premières loges pour observer le déclassement des Palestiniens.
10: Les gens viennent vendre leur or. On a des mères, des sœurs qui vendent leurs bijoux avec des larmes aux yeux. Ils n'ont plus d'argent. Israël s'est fermé et les Palestiniens qui y travaillaient ont perdu leur emploi. Il n'y a plus d'activité économique dans le pays.
9: À quelques encablures de là, un bruit de machine à coudre. La boutique d'une couturière. Une cliente essaie une robe de soirée.
11: Bonjour, je fais un reportage sur la crise économique. Eh bien, on était justement en train de parler de ça à l'instant.
9: Ah oui, vraiment ? Racontez-moi.
11: Moi, je travaille pour un organisme public. Je suis fonctionnaire. On ne touche pas nos salaires. Nos dettes s'accumulent. Il y a plein de produits de première nécessité qu'on n'arrive plus à s'acheter. Et tout cela a une incidence sur nous, psychologiquement notamment. On devient nerveux avec les gens alors qu'on n'est pas nerveux normalement. Mais c'est la situation qui nous rend comme ça.
9: Crise économique ou pas, Rad, la couturière, n'a pas perdu son sens de l'humour.
11: Pour moi, c'est le contraire. Avec la crise, les gens vont devoir accommoder leurs vieux vêtements et je vais donc gagner plus d'argent.
9: En bloquant les recettes fiscales de l'autorité palestinienne, Israël, par la voix de son ministre des Finances, Bezalel Smotrich, dit vouloir hâter son effondrement. Amira Swilem, Ramallah, RFI.
1: 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En France, l'enquête visant Agathe Abiarimana relancée hier.
3: Oui, la Cour d'appel de Paris a invalidé le non-lieu rendu dans le dossier de la femme de l'ancien président rwandais Juvenal Abiarimana. Agathe Abiarimana, visée depuis 2008 par une plainte portant sur des faits de complicité de génocide et de crimes contre l'humanité. Retour sur cette affaire avec Lisa Fabian.
12: Après quasiment 20 ans de procédure, la machine judiciaire est relancée contre Agathe Abiarimana. L'affirmation de non-lieu signifie que l'instruction va reprendre. Une décision saluée par les parties civiles qui soutiennent que l'ancienne première dame faisait partie de l'Akazu, un cercle de Hutus radicaux ayant planifié le génocide contre les Tutsis au Rwanda. Mais certains documents et des recherches historiques allant dans ce sens ont été écartés par les juges d'instruction. Dans leur ordonnance du mois d'août, ceux-ci ont même estimé qu'Agathe Abiarimana avait été non pas auteur du génocide, mais bien victime de l'attentat terroriste dans lequel son mari Juvenal Juvénal Abiarimana et d'autres de ses proches ont perdu la vie le 6 avril 1994. Son avocat Philippe Meillac a estimé que le revirement de la cour d'appel ce mercredi marque un jour sombre pour la justice française. Il regrette une procédure qui s'enlise autour d'un dossier complètement vide, selon lui.
3: Lisa Fabian.
1: Il fait route actuellement vers l'archipel des Canaries où il doit arriver samedi.
3: Et le calvaire des passagers du bateau de croisière MV Hondus, devenu un foyer de contamination à une souche de lentavirus dite des Andes, n'est pas encore terminé, puisque ce n'est que lundi qu'est prévue l'évacuation des passagers sur l'île de Tenerife. L'OMS suit de très près la situation, mais se veut rassurante. À Genève, Jérémy Lanche.
13: Si les infections à lentavirus sont connues, celle qui s'est déclarée à bord du MV Hondus est un peu plus rare. Les hôpitaux universitaires de Genève ont séquencé le virus qui a infecté un croisiériste aujourd'hui hospitalisé à Zurich. Et ils sont formels, il s'agit bien de la souche dite des Andes, le seul hantavirus connu qui se transmet entre êtres humains. Mais pas de quoi provoquer une fermeture des frontières, précise l'OMS. On est très loin de ce qui s'est passé au début du Covid, explique la directrice du département des épidémies, la docteure Maria Van Kerkhove.
14: On sait que certains passagers ont été en contact étroit sur le bateau. Mais il faut rappeler une chose, c'est que ce n'est pas comme ça que la plupart des hantavirus se propagent. On ne les attrape pas aussi facilement que la grippe ou le Covid, c'est très différent.
13: Le risque pour la population générale est considéré comme faible. La vigilance aujourd'hui vaut surtout pour les passagers du bateau, bien sûr, mais aussi ceux des vols qui ont servi à évacuer les croisiéristes malades et dont on ignorait alors la nature de l'infection. L'OMS et les pays concernés tentent de mettre en place le traçage des contacts. Jérémy Lanche, Genève, RFI.
1: Enfin, les hommages unanimes des Américains de tous bords politiques à un visionnaire, l'un des pionniers de l'information en continu.
3: Et Ted Turner, mania des médias américains, décédé à l'âge de 87 ans, le fondateur de la chaîne CNN, un personnage flamboyant et provocateur. Donald Trump lui a rendu hommage hier. Retour sur sa carrière ce matin avec Olivier Roger. This news service will be
15: called the Cable News Network. Le 23 avril 1979, en conférence de presse, Ted Turner dévoile son projet de chaîne d'information en continu. Un an plus tard, le 1er juin 1980, Cable News Network est lancé. À l'époque, l'héritier d'une entreprise de panneaux publicitaires a déjà constitué un groupe de médias télévisés, tout d'abord dans sa ville d'Atlanta en Géorgie, puis en étendant son réseau à l'ensemble du pays. Il parie d'emblée sur les technologies balbutiantes que sont alors le câble et le satellite. Mais le véritable coup de génie, ce fut CNN, première chaîne d'information en continu, un pari gagnant dans une Amérique qui commence à être accro aux informations. CNN retransmet en direct en 1986 l'explosion de la navette spatiale Challenger, véritable drame national aux USA, puis la chaîne s'impose au monde lors de la première guerre du Golfe en 1991. Ces journalistes sont les seuls reporters occidentaux présents à Bagdad en Irak. CNN contribue alors à donner une lecture américaine des bouleversements du monde, ce qui lui sera reproché, et à sa façon, Ted Turner.

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0: qui est Leïer Arvro, Erwan Blanchard.
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1: Qu'est-ce qui est jaune et qui double de taille tous les jours ? Qu'est-ce qui est presque immortel, qui peut apprendre, possède une mémoire, a des préférences culinaires tout en étant qu'une seule cellule unique ? Qu'est-ce qui est déjà allé dans l'espace, aux eaux de Vincennes et dans des centaines d'écoles de France ? La réponse est un organisme hors du commun. Il n'est ni animal, ni végétal, ni champignon, non. Il appartient à la famille des Myxomycètes et vit naturellement dans les sous-bois. Une curiosité scientifique avec une popularité grandissante. Aujourd'hui, nous allons parler ensemble du blob. Bonjour et bienvenue en 2022, vous êtes toujours bien à l'écoute du Labo des Savoirs. On vous prépare une année d'émissions de sciences, de découvertes et de radio faites maison. Et ce soir, c'est le blob qui ouvre cette saison. Cette cellule unique, jaunâtre, aux milliers de noyaux, ne ressemble pas à grand-chose à première vue, mais vous allez le voir, elle nous réserve bien des surprises. Physarum polycéphalum, de son vrai nom, n'en finit pas de nous étonner. Pour ceux qui n'ont jamais entendu parler de lui, nous allons vous le faire découvrir grâce à deux scientifiques qui le côtoient depuis des dizaines d'années et qui interviendront dans cette émission. Et pour les amateurs convaincus du blob, restez, vous pourriez bien apprendre de nouvelles choses. Chercheur à l'université de Nantes, Christophe Thirier travaille sur le blob depuis les années 90. Il étudie les gènes et leur régulation et se sert du blob pour faire ressortir des mécanismes d'épigénétique qui seraient difficilement visibles autrement.
2: Ce qu'il rend particulier, c'est parce qu'il forme des cellules géantes, donc avec des millions de noyaux à l'intérieur d'une seule cellule, et que ces millions de noyaux font exactement la même chose tout au long du cycle cellulaire, donc tout au long du processus de vie.
1: Connu pour sa croissance démesurée, le blob s'invite partout, des laboratoires aux salles de classe, de la Station spatiale internationale à très bientôt des milliers de foyers pour une expérimentation à grande échelle. On vous raconte son épopée en deuxième partie d'émission. Nous recevrons à cette occasion la biologiste Audrey Dussoutour, ambassadrice du blob. C'est elle qui l'a fait connaître et qui en parle le mieux.
3: Moi, j'ai toujours un attachement énorme pour... Enfin, le blob, c'est... il aura changé quand même ma carrière. Moi, je lui dois beaucoup à cet organisme.
1: Nous parlerons donc de son nouveau projet de science participative. Derrière le blob, la recherche, un projet mis en place par le CNRS pour cette année 2022. C'est aussi un projet d'ores et déjà victime de son succès. Vous en saurez plus tout à l'heure. Bonne écoute au Labo des Savoirs.
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1: Notre première invitée travaille avec le blob depuis plus de 30 ans, avant même qu'il ne soit popularisé dans les médias. Christophe Thirier est épigénéticien à Nantes. À l'occasion d'une conférence publique donnée au Muséum d'Histoire Naturelle de Nantes, appelée « Le blob, ni animal, ni végétal, ni champignon, un organisme vivant naturellement intrigant », nous avons pu lui poser quelques questions sur ses travaux en préambule de sa conférence.
4: Quand on essaie de présenter le blob, on dit souvent que ce n'est ni un animal, ni un végétal, ni un champignon, mais qu'il a les caractéristiques qu'il emprunte aux trois. Alors pour ceux qui ne connaissent pas le blob Physarum polycéphalum de son vrai nom, qu'est-ce que c'est? Comment on pourrait le présenter?
2: Alors le définir, c'est assez difficile, étant donné qu'il n'appartient pas à un des règnes que vous avez cités précédemment. Par contre, on le voisine plus à quelque chose du type champignon, et quand on le regarde dans la nature, il a un petit peu un aspect de lichen. Donc, mais il a des particularités qui sont propres à lui, puisqu'il est capable de bouger, alors que le lichen reste immobile. Et donc, ce qui caractérise aussi par rapport au règne animal.
4: Depuis combien de temps travaillez-vous avec le blob et qu'est-ce qu'il a de si particulier? Pourquoi c'est un modèle d'étude en laboratoire qui est pratique?
2: Alors moi, ça fait une trentaine d'années que je travaille avec le blob. Et ce qui le rend particulier, c'est parce qu'il forme des cellules géantes. Donc, le côté gigantesque des cellules n'est pas uniquement par rapport à son aspect extérieur, c'est aussi par ce qu'il a à l'intérieur, puisque c'est un organisme qui est multinucléé. donc avec des millions de cellules à l'intérieur, des millions de noyaux à l'intérieur d'une seule cellule, et que ces millions de noyaux font exactement la même chose tout au long du cycle cellulaire, donc tout au long du processus de vie.
4: C'est donc des noyaux synchronisés, c'est ça ?
2: Ils sont synchronisés de façon naturelle, c'est-à-dire que l'organisme synchronise ses noyaux.
4: Vous dites une cellule géante, ça peut mesurer jusqu'à combien ?
2: Ça fait environ de diamètre, nous au laboratoire, on les fait d'environ 5 à 7 cm de diamètre, mais ils peuvent atteindre plusieurs mètres de diamètre si on les laisse proliférer.
4: Quand on voit des reportages sur le blob, on voit une sorte de matière jaune, un peu filandreuse dans des boîtes de pétri. À quoi ça ressemble de travailler au quotidien avec un blob en laboratoire ?
2: Bien souvent, quand je montre une image du blob, comme moi je l'utilise au laboratoire, les gens ont toujours l'aspect d'un œuf sur le plat. C'est-à-dire, puisque je le fais pousser, moi, sur des filtres de papier, donc c'est des filtres de papier blanc, et au milieu, il y a une masse jaune qui fait des petites veines, et cette masse jaune, c'est donc Physarum polycéphalum.
4: Alors, un œuf sur le plat, vous avez combien ? Vous avez plein de boîtes de pétri, enfin plein de papier blanc comme ça ?
2: On peut multiplier le nombre de boîtes qu'on veut, parce que de toute façon, quand on fait une cellule géante, comme nous on l'a fait au laboratoire, on la prépare la veille pour le lendemain. Donc les cellules ont la capacité de fusionner entre elles pour ne former qu'un seul individu.
4: Donc vous prenez une des cellules et...
2: Donc on prend, pour faire nos expériences, on prend une cellule géante qu'on peut ensuite couper en morceaux. Ça nous permet de faire des différentes expériences sur une même cellule. Et ce type de cellule, on peut les multiplier autant de fois qu'on veut, puisqu'on nous maintient nos cellules en culture agitée. Donc on peut faire les volumes qu'on veut en culture agitée. Et on prépare donc du jour au lendemain nos cellules géantes.
4: Ça veut dire quoi, culture agitée ?
2: Culture agitée, c'est-à-dire qu'elles sont dans un milieu liquide et puis qu'elles sont sous agitation pour qu'elles prennent tous les nutriments et soient oxygénées.
4: Est-ce que vous pouvez les modéliser numériquement ?
2: Moi, je n'ai pas la capacité à le faire. Certains le font. Il y a des physiciens qui travaillent sur les aspects modélisation et capacité à formation de réseaux de l'organisme. Oui.
4: Alors, l'espèce serait sur Terre depuis environ 1 milliard d'années. Le blob est donc intelligent. Il sait sortir d'un labyrinthe. Il aurait aussi la capacité de rajeunir. Vous utilisez et côtoyez le blob pour vos recherches depuis donc près de 30 ans. Est-ce qu'on continue de découvrir des choses sur son comportement, son alimentation, son fonctionnement, ou ça y est, c'est un organisme qui n'a plus de secrets pour nous ?
2: Non, l'organisme a beaucoup de secrets pour nous. Déjà, ne serait-ce que comprendre comment ces différents aspects qu'on observe, que ce soit de l'intelligence, que ce soit sa mobilité, qu'est-ce qui fait que ça se passe comme ça ? À quel niveau les choses sont régulées ? Est-ce que c'est... au niveau de son matériel génétique, ou est-ce que c'est au niveau de toutes les machineries qui sont à l'intérieur de la cellule ?
4: On ne sait pas encore. Alors comment on fait pour essayer de savoir ?
2: On fait des expériences pour regarder s'il y a des changements qui se produisent à un niveau ou à un autre niveau dans la cellule en fonction de l'état dans lequel on le met.
4: Alors justement, vous utilisez le blob pour étudier l'épigénétique,
2: oui.
4: C'est l'expression des gènes.
2: Les régulations des gènes, oui, les mécanismes de régulation des gènes.
4: Donc vous utilisez notamment le blob pour étudier l'épigénétique et l'expression des gènes. Donc une science qui étudie l'expression des gènes, l'épigénétique, mais donc sans toucher au matériel génétique, à l'ADN, comment l'environnement peut influencer ce qui se passe au cœur de nos cellules ?
2: On va prendre un exemple assez simple, c'est-à-dire que, par exemple, quand une cellule est soumise à ce qu'on appelle un choc thermique, la cellule est avertie par des capteurs qu'elle est sous une forte température et va commencer à générer des protéines qui vont justement protéger la cellule de ce choc thermique. Donc c'est ce qu'on appelle, par exemple, des protéines heat-shock, donc qui font justement que la cellule va pouvoir résister à un choc thermique. Donc c'est l'influence entre le monde extérieur et le monde intérieur de la cellule. Il y a des capteurs qui sont là pour mesurer ce qui varie. Ça donne des informations à l'intérieur de la cellule. Ces informations remontent ensuite jusqu'au niveau du matériel génétique pour exprimer ou éteindre certains gènes. Donc on peut regarder, en influençant le monde extérieur, ce qui se passe au niveau des gènes, c'est-à-dire est-ce que ces gènes sont dans un environnement activé ou inactivé.
4: On a notamment parlé pendant longtemps de la pollution qui influence les cellules humaines et qui pourrait les faire devenir cancéreuses. Est-ce que c'est quelque chose de semblable qui se passe avec le blob ?
2: C'est le même ordre d'idée dans le sens où une cellule, en fonction de l'environnement qui peut être toxique, va perdre certaines régulations et dans ce cas-là va devenir cancéreuse.
4: Et que vient faire le blob dans cette histoire ? Pourquoi est-ce que Physarum polycephalum est utile dans vos recherches ?
2: Le blob est par définition quelque chose qui grossit de façon indéfinie. Donc, c'est le fait de grossir indéfiniment, d'être dans un système prolifératif de façon indéfinie, mime un peu un système cancéreux. Moi, de mon côté, ce que j'essaye de voir, c'est est-ce qu'il est possible d'affecter de façon plutôt d'agir sur l'environnement du matériel génétique pour que la cellule ne soit plus dans un état de prolifération indéfinie. Ce que j'essaye de faire, c'est plus de prendre le blob comme un modèle de cellule cancéreuse et de dire comme ça, comment est-ce que je peux freiner sa prolifération.
4: Si vous trouvez une solution pour stopper la prolifération d'un blob, on peut se dire que cette solution peut être appliquée peut-être à des cellules cancéreuses humaines ?
2: Alors, l'application n'est jamais directe, mais la piste, oui. C'est-à-dire qu'on peut avoir des éléments qui disent comme ça, tel facteur ou tel autre facteur favorise ou non la prolifération. Et en fonction de ça, regarder dans des cellules humaines si ce facteur est retrouvé et si ce facteur affecte également la prolifération.
4: C'est un modèle qui prolifère, vous l'avez dit. Tout à l'heure, vous avez parlé aussi de noyaux synchronisés. Est-ce que ça aussi, ça aide dans vos recherches ?
2: Ça aide énormément parce que lorsqu'on travaille, par exemple, sur des cellules en culture, que ce soit des cellules humaines ou d'un animal quelconque, les cellules sont de manière générale asynchrones, c'est-à-dire qu'elles ne sont pas... toutes à faire exactement la même chose en même temps. Même si, de manière générale, elles font la même chose, elles ne le font pas en même temps. Donc, de façon pour matérialiser un petit peu, c'est-à-dire que, par exemple, si on met une personne au milieu d'un stade, donc une personne représentera une cellule, si cette personne dit quelque chose dans le stade, sur le volume du stade, en fait, on n'entendra pas la personne. Si on remplit le stade de personnes qui, cette fois, vont dire la même chose et en même temps, ce qui est donc le cas du blob, elles n'ont pas besoin de parler plus fort pour qu'elles soient audibles. Donc les gens entendront parfaitement ce qui est dit parce que c'est une multitude de personnes qui vont dire la même chose en même temps. Maintenant, si on a toujours le même nombre de personnes qui disent la même chose, mais pas en même temps, dans ce cas-là, on va avoir un brouhaha. Et ce qui est en fait ce qu'on observe quand on est avec des cellules en culture.
4: Donc le blob permet d'amplifier un message.
2: C'est une amplification d'un message, d'une réaction chimique, d'une réaction biologique à un instant T. C'est très pratique puisque les choses sont faites de façon naturelle. Donc on n'a pas besoin d'utiliser d'artifice qui, de toute façon, à partir du moment où on utilise en expérimentation un artifice, on biaise un petit peu le résultat. Puisqu'on ne sait pas jusqu'où l'artifice affecte le système. Donc là, il est naturellement synchrone, donc on n'a pas de biais par la synchronisation, et ça le rend intéressant par l'absence du biais, mais aussi intéressant par l'absence d'obligation de rendre le système synchrone.

0: interview de Dawn Dolin. Retour avec Christophe Thirier, chercheur à l'Université de Nantes.
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2: Le blob est donc une cellule immense, chaque noyau contient son ADN, donc son information génétique. Alors chez l'humain, les gènes ne s'expriment pas tous à la fois, il y a les cellules de l'œil ou les cellules du foie qui n'expriment que les gènes dont elles ont besoin. Mais là, c'est une seule cellule avec plein de noyaux, comment ça se passe pour le blob ?
3: Ça se passe pareil parce que le blob, non pas, c'est pas qu'il ait plusieurs programmes génétiques qui sont utilisés en même temps, comme on l'a dans un organisme type animal, mais il a plusieurs programmes génétiques qu'il utilise à différents moments de sa vie. Par exemple, quand il est dans un état de prolifération, il ne va pas utiliser les mêmes programmes que lorsqu'il est dans une phase de reproduction sexuée. Donc ces différentes phases font qu'il a plusieurs programmes génétiques et que ces programmes génétiques peuvent changer de l'un à l'autre et être utilisé en fonction de l'environnement et de ce que la cellule est en train de faire.
2: Donc ce n'est pas plusieurs noyaux qui ont des programmes génétiques différents. Comme c'est synchronisé, c'est tous les mêmes programmes, mais ils s'alternent.
3: Voilà, ils s'alternent en fonction du destin de la cellule elle-même.
2: Comment fait-il pour réguler son patrimoine génétique quand il prolifère ? Puisqu'on l'a dit, il peut devenir très gros.
3: Eh bien, le fait d'être... Le blob a la particularité d'avoir, si on regarde, des veines. Donc ces veines sont vraiment comme on a comme on l'a dans un organisme multicellulaire, c'est-à-dire que c'est un système de circulation. Donc on a à l'intérieur du blob des systèmes qu'on appelle des streaming, donc des systèmes de flux dans un sens et dans l'autre, qui mélangent donc les différents facteurs qu'on trouve à l'intérieur des cellules, et les noyaux sont confrontés à ces facteurs de façon à peu près en même temps, étant donné que c'est quelque chose qui est très, très vigoureux. C'est vraiment ce qu'on appelle un vortex à l'intérieur de la cellule. Les choses ne sont pas immobiles.
2: Et donc c'est une sorte de communication, d'autoroute, de message.
3: Voilà, c'est une autoroute et les noyaux prennent les messages au fur et à mesure qu'ils traversent l'autoroute.
2: Alors quand il s'agrandit, comment fait-il pour créer d'autres noyaux ?
3: Il peut devenir très très gros. Alors comme toutes les cellules, dans les cellules de façon générale, une cellule donne deux cellules par ce qu'on appelle le cycle cellulaire et la voie mitotique. Donc on passe par la mitose pour qu'une cellule donne deux cellules. Chez le blob, on n'a pas une cellule qui donne deux cellules, mais un noyau qui donne deux noyaux. Donc ça reste à l'intérieur du même sac, mais les noyaux se divisent à l'intérieur du sac.
2: Vous avez fait une thèse sur l'immunochimie des histones dans les années 90. Alors avant d'aller plus loin, qu'est-ce que c'est qu'un histone ?
3: Alors l'histone, c'est une petite protéine qui est associée donc à l'ADN. C'est une petite bobine, et l'ADN s'enroule autour, et il y a une multitude de petites bobines qui font que l'ADN est comprimé à l'intérieur du noyau. Dans une cellule humaine, on estime qu'il y a environ 2 mètres d'ADN, donc qui doivent rentrer dans quelque chose comme 10 microns, un sac de 10 microns de diamètre, qui subit un certain nombre de modifications enzymatiques. Et ces modifications enzymatiques interviennent dans les mécanismes de régulation des gènes et sont donc des acteurs principaux de l'épigénétique.
2: Et le blob a des histones.
3: Le blob a des histones qui sont très conservées. Ça fait partie des protéines les plus conservées dans le règne du vivant, dans les cellules, ce qu'on appelle nucléées, eucaryotes. Donc ça fait partie des molécules les plus conservées. Donc le blob a bien évidemment ses histones et ressemble étrangement à des histones humaines.
2: Déjà dans votre thèse, vous utilisez le blob comme modèle. Quelles ont été les premières conclusions de ces recherches ?
3: C'est que les protéines entre elles font les histones. Donc c'est une famille de protéines. Il y a plusieurs classes à l'intérieur de cette famille. Et l'intérêt était de regarder quels étaient les mécanismes, quelles étaient les dynamiques de certaines de ces protéines à l'intérieur du noyau. Et quelles étaient les interactions, comment on pouvait les mesurer, et l'utilisation d'anticorps permettait donc d'examiner les interactions entre certaines protéines et de voir aussi la perte d'interaction entre certaines protéines qui étaient associées à des activités de la chromatine. Donc, on va par exemple faire, pour un vaccin, on va solliciter le système immunitaire. On fait un peu la même chose, c'est-à-dire qu'on va utiliser un animal pour lui faire faire des anticorps, et on va récupérer ensuite les anticorps pour regarder ce qu'on veut regarder. Par exemple, dans les thérapies contre la Covid, par exemple, dernièrement, il y a eu des expériences de transfusion d'anticorps pour justement favoriser l'immunité.
2: Et donc vous, dans vos recherches, vous avez donc injecté des anticorps extérieurs dans un blob pour voir quelle influence ils avaient sur les histones ?
3: Non, j'ai injecté des histones dans des animaux. J'ai récupéré le sérum des animaux, récupéré les anticorps de ces sérums pour ensuite les utiliser de façon biotechnologique pour observer les histones.
2: Et alors, qu'est-ce que vient faire le blob là ?
3: Mais le blob était justement un outil biologique aussi, puisqu'il était là pour regarder ce qui se passe dans la cellule au niveau des histones. Donc le blob était le matériel que j'examinais avec ces anticorps.
0: Comment des expériences sur un être unicellulaire si atypique, dont on a longuement parlé, peuvent ensuite trouver un champ d'application ou d'adaptation sur d'autres organismes et peut-être aller jusqu'à l'humain ?
3: Alors, on n'aura jamais de réponse directement transmissible du blob à l'humain. Ça, c'est utopique de croire qu'on va faire des choses dans ce sens-là. Par contre, on peut avoir, comme je le disais, des pistes sur des choses qui ne sont pas facilement faciles à étudier chez un organisme multicellulaire, un organisme complexe. On va prendre, par exemple, sa capacité à apprendre, ou à enseigner. On peut regarder, quand il apprend quelque chose, ce qui se passe au niveau épigénétique, s'il y a des changements, s'il y a des modifications enzymatiques des histones qui se font de façon prépondérante, si ces modifications favorisent ou non l'apprentissage. On peut agir donc avec des drogues pour augmenter ces modifications ou pour diminuer ces modifications. Le fait d'augmenter ou de diminuer, on peut comparer par rapport à un organisme qui n'a pas subi le traitement des drogues, regarder s'il apprend mieux ou s'il apprend moins bien. Donc on peut avoir ainsi une idée si certaines modifications affectent l'apprentissage. Donc ça, ce sera le cas du blob. Mais une fois qu'on a le résultat sur le blob, rien ne nous empêche ensuite d'aller regarder sur un organisme plus complexe si de telles drogues ont aussi un effet sur l'apprentissage. Plutôt que d'aller rechercher des multitudes de drogues et les tester sur des animaux, le blob est un organisme intéressant dans le sens où on peut tester ces multitudes de drogues sur un organisme simple qui va nous donner des réponses rapides pour ensuite transposer et vérifier si ce qui était observé chez le blob est transposable sur l'animal.
2: Donc c'est une bonne base eucaryote.
3: Voilà, c'est juste une base, ce n'est pas quelque chose qui va nous apprendre de façon intrinsèque à soigner tel truc ou à augmenter nos capacités cérébrales. Mais on peut avoir des pistes, par exemple lorsqu'on sait que certaines parties du cerveau sont affectées par Alzheimer, par exemple, on peut regarder si en utilisant telle drogue ou telle autre drogue, le blob agit de façon différente. Si sa mémoire est maintenue, si sa mémoire est diminuée ou augmentée, et regarder ensuite chez des organismes qui miment parfaitement la maladie d'Alzheimer, si de telles drogues ont des effets bénéfiques ou non sur l'animal.
2: Dans cet exemple, vous dites que le blob a une mémoire. Comment il fait pour en avoir une en étant une seule cellule ?
3: Comment il fait ? Il génère donc des modifications. Il y a des modifications épigénétiques qui sont générées par l'apprentissage. Et l'intérêt de l'épigénétique, c'est aussi la capacité pour la cellule de la donner à sa descendance. Donc ce qui est imprimé au niveau épigénétique reste imprimé pour la descendance. C'est une mémoire épigénétique.
2: Depuis quelques années, on travaille avec des méthodes numériques d'organismes vivants. On utilise des échantillons, ça permet d'éviter en partie l'expérimentation animale. Qu'est-ce que vous, ça a changé dans vos recherches ?
3: Ben moi, travaillant depuis tout le temps sur le blob, je dirais que moi, ça n'a pas changé grand-chose, puisque je n'ai pas été confronté à un changement de matériel biologique pour aller vers le blob. Je suis resté sur le blob. Je suis sur le blob depuis le début de mes travaux de recherche. Donc, je dirais que pour moi, non. Pour d'autres, peut-être. Je dirais que maintenant, avec le blob, il y a de plus en plus de personnes qui travaillent sur le blob, même si à l'échelle moléculaire, il n'y a pas énormément de personnes, mais au moins au niveau de la physique, il y a de plus en plus de groupes qui s'intéressent au blob par des aspects physiques. Et ça leur a changé sans doute la vie. Oui, ils ont sans doute dû évoluer, surtout sur des aspects de physique expérimentale ou de passer de la physique expérimentale pure à quelque chose de plus biophysique expérimental.
2: Alors avec la popularisation du blob par Ronald Sutour, peut-être que d'autres chercheurs se sont dit qu'eux aussi ils pouvaient travailler avec le blob. Est-ce que vous pensez qu'il y en a qui ont eu cette idée ?
3: Certains, oui, bien évidemment, certains se trouvent intéressant d'aller vers le blob pour examiner certaines choses qui sont trop fines à regarder à l'intérieur d'une seule cellule. Donc le gigantisme du blob est attrayant pour ces gens et certains groupes essayent justement de regarder ce qui se passe à l'intérieur du blob qui est justement une seule cellule et regarder ensuite si ce qui se passe à l'intérieur du blob est transmissible et transposable aussi à l'échelle de la cellule d'un autre organisme.
2: Et enfin, dernière question, en ce moment, sur quoi travaillez-vous ?
3: Alors, je travaille sur les mécanismes d'échange des histones, c'est-à-dire que les histones sont des protéines qui sont très mobiles à l'intérieur du noyau. Je regarde comment ces histones s'échangent et comment le côté épigénétique, le message épigénétique, est transmis à deux lots de chromosomes lorsque la cellule est en train de faire de la réplication. C'est-à-dire que dans le cycle cellulaire, on a des phases où le matériel génétique se duplique pour ensuite, avec la mitose, se diviser pour donner deux cellules. Mais pour que les systèmes épigénétiques soient transmissibles, il faut que lorsque de l'étape de duplication, il faut que cette étape de duplication ne soit pas uniquement associée à la duplication de l'ADN, mais également associée à la duplication de toutes les modifications que portent les histones. Donc c'est cette phase que j'examine. J'utilise le blob et je regarde aussi dans des expériences de cognition quelles sont les altérations qui sont produites au niveau de l'épigénétique.
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0: Impossible de parler du blob sans parler de la scientifique qui l'a fait connaître. Audrey Dussoutour est biologiste à Toulouse et depuis quelques années, elle se bat pour ouvrir les portes de la recherche à tous. D'abord aux enfants, en proposant des expériences avec le blob directement dans les écoles, avec le projet « Élève ton blob » en 2021. Des expériences menées en parallèle par l'astronaute français Thomas Pesquet dans la Station spatiale internationale. Et cette année, c'est une autre expérience participative d'ampleur qui a été lancée par la biologiste et par le CNRS. Explication avec Audrey Dussoutour.
2: Derrière le blob, la recherche, ce projet de science ouverte et participative qui vient de commencer. On avait donc jusqu'au 12 novembre pour remplir un questionnaire de pré-inscription. Alors avant de parler de ces inscriptions qui, je crois, ont explosé, en quoi ça consiste ce projet ?
4: Alors le projet derrière le blob La Recherche, le but c'est d'étudier les effets du réchauffement climatique sur les êtres vivants et on a choisi comme modèle le blob parce qu'il est facile à élever à la maison et que en fait il est très sensible à la température et donc c'est très visuel en fait les effets des changements de température. Et ce projet il a plusieurs objectifs. Le premier bien sûr c'est d'acquérir des nouvelles connaissances hein, sur les effets des changements de température sur le vivant. Et le deuxième qui m'intéresse moi plus particulièrement c'est de permettre aux citoyennes d'appréhender la démarche scientifique, c'est-à-dire de comprendre le métier de chercheur. c'est-à-dire de l'établissement d'un protocole, la réalisation des expériences, l'analyse des données, jusqu'à même la publication de ces données, et donc de vraiment les prendre par la main et de leur expliquer tout ce qui est très important en science, dont on parle souvent moins dans les médias. Dans les médias, on parle des résultats, mais on ne sait pas comment on a acquis ces résultats et quel type de règles il faut suivre, en fait, dans les labos de recherche. Donc, par exemple, on va leur parler de l'importance d'un groupe contrôle, de l'importance de la répétabilité des expériences. Donc, ils vont devoir faire eux-mêmes plusieurs répliques chez eux, leur expliquer la variabilité, les statistiques, etc. Donc c'est vraiment les prendre par la main tout au long du projet, et ils seront vraiment associés dès le départ, puisqu'on va même faire un petit peu la partie bibliographie avec eux. Donc je vais leur présenter en fait les différents articles qui ont déjà étudié les effets de la température sur le blob, parce qu'on part toujours en science de choses qui ont déjà été faites, et on construit à partir de ces connaissances. Donc on va vraiment les prendre par la main tout au long du projet. Et le troisième objectif, c'est bien sûr de sensibiliser les gens aux problèmes du réchauffement climatique. Et quoi de mieux que de l'expérimenter eux-mêmes, en réalité, sur un organisme qui est quand même attachant, le blob, et de le voir souffrir justement des changements de température, ça peut peut-être permettre aux gens de réaliser que le blob est un organisme parmi de nombreux qui vont souffrir des effets du réchauffement climatique.
2: Alors c'est un projet complètement exceptionnel, je crois que c'est une première scientifique de faire appel à autant de citoyens. Comment on met ça en place et comment on convainc peut-être les universités ou le CNRS de lancer un projet de cette ampleur ?
4: Alors, je ne sais pas si c'est inédit en termes de nombre, parce que la science citoyenne, ça existe depuis un petit moment, et il y a beaucoup de personnes qui font des projets de science citoyenne, mais là où c'est plutôt inédit, c'est que nous, on va demander aux personnes d'expérimenter. Habituellement, la science citoyenne, c'est sur de l'observation ou des réponses à des questionnaires, mais rarement de eux-mêmes faire une expérience scientifique à la maison. Donc c'est en ça qui est inédit. Donc le nombre de personnes, c'est clair, c'est assez impressionnant, puisqu'on a reçu plus de 46 000 candidatures. Et pour convaincre le CNRS, en fait, j'ai pas eu à le convaincre, le CNRS, parce que c'est une idée qu'on a eue en commun avec le service de communication à Toulouse, qui m'accompagne depuis des années, qui, en fait, suite au projet Élève ton blob, moi, j'avais une toute petite frustration avec ce projet, c'était qu'il y avait plein de personnes qui m'avaient contacté pour réaliser ce projet, or il était réservé aux scolaires. Et j'avais eu, par exemple, des animateurs d'EHPAD, des associations, des parents qui faisaient l'instruction en famille. Et je trouvais que c'était bien de finalement mettre en place un projet où il n'y aurait pas de limitation. En fait, n'importe quel citoyen peut participer, du moment où il est âgé de 8 ans et qu'il est accompagné d'un adulte. Mais c'était vraiment de l'ouvrir à tout le monde, même aux prisons, aux retraités, vraiment à tout le monde, quoi. Et donc, en ça, il est aussi inédit, parce que vraiment, on a une gamme de la population qui est extrêmement large. Et on va le voir encore plus, je pense, dans les réponses aux formulaires, puisqu'on va demander aux gens leur âge et leur motivation pour le projet. Donc, on va voir un petit peu de quel univers ils viennent. Donc, ça va être très intéressant.
2: Oui, j'ai vu qu'il y avait le formulaire qui avait été envoyé, puisque donc vous avez dit 46 000 candidatures. A priori, seulement 10 000 places, 10 000 candidats. Comment vous allez les sélectionner ?
4: Alors là, c'est une très bonne question. Donc oui, on n'avait pas en fait pensé qu'on aurait un tel succès, parce qu'il y avait déjà eu le projet Élève ton blob, donc on pensait que peut-être on aurait autant de participants que pour le projet Élève ton blob. Pour Élève ton blob, on avait eu 5000 participants. Et en fait, je ne sais pas, il y a eu un effet buzz peut-être. Et alors après, bon, il y a toujours un tout petit effet mode, donc je pense qu'il y a des gens déjà qui se sont inscrits et qui nous ont dit que finalement ils avaient changé d'avis. On a quand même beaucoup de gens qui ont rempli le formulaire, beaucoup plus que 10 000. Et pour les sélections, alors de notre côté, on va faire un petit effort, on va préparer un petit peu plus de kits, mais on ne pourra pas en préparer 46 000 parce que humainement, ce n'est pas possible. Mais après, on va faire plutôt appel à la générosité des gens, parce que nous, on a déjà distribué plus de 5 000 kits en France. Et les enseignants, qui sont vraiment des gens super, ont déjà commencé à multiplier les blobs un peu au sein de leurs écoles et à partager en fait les blobs avec d'autres personnes. Et donc, on espère avoir le soutien un petit peu comme ça des gens, de la générosité des gens. Parce qu'il est assez facile finalement d'élever des blobs à la maison et d'en faire En fait, comme le blob, il double de taille tous les jours. C'est assez facile d'avoir toujours deux fois plus de blobs tous les jours. Et donc, peut-être qu'on dans le questionnaire, il y a une question comme ça où on demande aux gens s'ils seraient prêts, par exemple, à travailler avec leur propre blob. Parce qu'on sait que beaucoup de gens en France ont des blobs déjà. Et donc, on leur demande dans le questionnaire s'ils seraient OK de travailler avec leur propre blob. Mais bien sûr, ce n'est pas un critère du tout de sélection. Même s'ils disent non, ils ont quand même droit à avoir un kit du CNRS. Mais voilà, donc on va essayer de voir si on peut jouer. On va essayer de jouer collectif tout au long du projet.
2: Oui, on essaie de récupérer des blobs aussi chez ceux qui en ont déjà, voilà, pour éviter.
4: Voilà. Et puis après, il y a d'autres manières aussi de participer au projet, même si on ne peut peut-être pas faire les expériences, on peut participer à l'analyse des données, puisque les données vont être mises en commun. Donc, il y aura d'autres moyens, en fait, d'intervenir dans ce projet, autre que par l'expérimentation.
2: Alors, j'enchaîne justement sur le blob. Vous avez parlé de ces kits. Il y en a plein qui ont déjà des blobs, qui savent un peu comment ça marche. Mais pour ceux qui n'ont jamais eu de blob chez eux, comment on le nourrit, comment on en prend soin, comment ça se passe? Est-ce qu'il y a des consignes particulières à suivre?
4: Alors oui, dans le cadre du projet, il y aura un protocole extrêmement strict à suivre. Mais vraiment, on va préparer tous les tutoriels. Étape par étape, ça va être extrêmement simple. Donc, les gens vont recevoir des blobs en dormance parce que le blob, quand on le met dans des conditions qui sont un peu défavorables pour lui, c'est-à-dire quand le milieu s'assèche et qu'il n'a pas de nourriture, il s'endort. Et il peut rester ainsi pendant plusieurs années. Et donc, les gens vont recevoir un blob endormi et ils auront tout le temps, bien sûr, d'acquérir le matériel, de se préparer avant l'expérience. Le blob restera endormi. Et quand ils vont débuter l'expérience, ils auront juste à réveiller leur blob. Et là, il n'y a rien de plus facile. Pour réveiller un blob, il faut juste l'humidifier. Donc, ils devront tremper leur sclérote très brièvement dans l'eau et la déposer sur ce qu'on appelle une gélose. Donc, c'est de l'agar-agar. Et là aussi, bien sûr, on va leur indiquer où trouver de l'agar-agar, comment faire de la gélose. Et ils vont devoir regarder, en fait, observer la croissance du blob. Et ils auront un groupe contrôle, donc des blobs qui ne subiront pas les changements de température, et des blobs qui vont subir des changements de température. Et pour cela, ils devront utiliser une petite ampoule chauffante. Et là aussi, le CNRS va bien sûr leur indiquer quel type d'ampoule chauffante. Et ils vont jouer avec la distance en fait, de l'ampoule par rapport à la boîte qui accueillera les blobs. Et bien sûr, on leur donnera toutes les échelles, puisque nous, on a fait tous les pré-tests en laboratoire. Et donc, ils vont être accompagnés. Donc, ils vont avoir ce petit blob à nourrir tous les jours. Alors, il faut savoir que le blob, il double de taille tous les jours. Donc, il demande à être nourri tous les jours. Et l'expérience, elle dure au minimum 5 jours, à raison d'une demi-heure le matin, une demi-heure le soir. Mais après, si les volontaires sont très motivés, ils peuvent faire beaucoup plus, puisqu'il y a plus de protocoles. Et donc, ils peuvent étaler leurs expériences sur 2 semaines, 1 mois, même s'ils le souhaitent.
2: Oui, je me posais la question pour les curieux qui vont enfin avoir un blob. Ils vont peut-être avoir envie de faire beaucoup, beaucoup de choses avec, pas forcément que le protocole assez précis. Comment être sûr qu'ils ne fassent pas peut-être de bêtises, ou au contraire, est-ce que c'est l'occasion pour eux d'expérimenter?
4: Alors, ils seront tout à fait libres d'expérimenter après l'expérience, s'ils le souhaitent. Mais il faudra d'abord, bien sûr, faire l'expérience, puisque nous, on va donner des blobs d'une certaine taille, etc. Mais après, bien sûr, une fois que le blob il est réveillé, à la fin de l'expérience, ils peuvent le garder pour faire d'autres expériences. Moi, j'ai mis en ligne sur la page Facebook Élève ton blob, qui est une page du CNES, tout plein de tutoriels de comment faire, par exemple, une expérience de cafétéria, un labyrinthe. Donc, il y a vraiment plein de ressources en ligne qui sont gratuites, que les gens peuvent trouver facilement, qui explique comment mener d'autres expériences avec les blobs.
2: Alors, comment être sûr que cette expérience à grande échelle soit fiable, que tout le monde suive bien les consignes, même si tout va être extrêmement détaillé? Est-ce que vous allez avoir des moyens de vérifier que tout a été bien suivi?
4: Alors, les personnes devront prendre des photos régulièrement, tous les jours en réalité, de leur expérience, en faisant bien attention de prendre en photo le thermomètre, donc on s'assurera de la température ainsi. Et ensuite, les participants devront tenir un cahier de bord. C'est comme nous, un cahier de laboratoire, comme nous, on fait les chercheurs. Et il y a des règles à suivre quand on remplit un cahier de laboratoire. Par exemple, on n'a pas le droit d'utiliser du blanco ou des choses comme ça. Il y a plein de petites règles qui sont assez rigolotes, que les gens ne connaissent pas, mais que nous, on suit au quotidien. Donc, ils vont devoir remplir leur propre cahier de laboratoire et nous envoyer ces cahiers à la fin de l'expérience pour voir que nous, on pourra ainsi vérifier qu'ils ont bien suivi le protocole.
2: Ah oui, donc des photos tous les jours, des cahiers de laboratoire. Votre équipe, elle est de combien de personnes?
4: Alors, elle est petite. Actuellement, en fait, on est donc on a le service de communication qui nous aide à Paris. On a le service de communication de l'Institut des sciences biologiques qui nous aide aussi à Paris. Puis on a le service de communication ici à Toulouse. Mais au charbon, je dirais, en train de faire les kits blobs et d'analyser les données, on sera 2. C'est pour ça qu'on va faire ça collectivement, puisqu'il n'y a que Émilie et moi. Émilie, c'est une assistante ingénieure qui travaille avec moi sur le projet. Et donc, on est toutes les 2 pour l'instant. Mais voilà, c'est pour ça qu'on va faire quelque chose de très collectif et de partagé. Et comme ça nous permettra aussi de vérifier, de nous vérifier nous-mêmes. Donc, vous pouvez... en fait, c'est un système qu'on utilise beaucoup, nous, en biologie. C'est-à-dire que quand vous faites des images de blob, vous les faites analyser par 2 personnes qui ne communiquent pas, et vous vérifiez qu'en fait, vous avez obtenu les mêmes résultats. Donc on partagera comme ça les photos. Et puis moi, quand les gens les analyseront eux-mêmes, j'en choisirai aléatoirement des photos pour voir si une personne, par exemple, a bien analysé ses photos. C'est ce que je fais pour Élève ton blog, par exemple. Les écoles m'ont envoyé des vidéos, des fois elles les ont analysées. Et ce que je fais, c'est que je prends au hasard quelques photos. Je regarde si j'obtiens les mêmes résultats qu'eux. Si j'obtiens les mêmes résultats, ben, je prends le jeu de données complet. Si je vois qu'il y a trop de différence entre ce que moi je trouve et ce qu'ils ont trouvé, je réanalyse tout.
5: Oui, parce que là, vous allez passer quand même de 2 à 10 000 en termes d'équipe, oui. Finalement.
4: Oui, c'est ça. Mais bon, ça c'est bien. Pour l'instant, ça s'est bien géré avec Élève ton blog, avec 5 000 écoles. Donc, bon, nous, on sommes assez confiants. Et puis, on se donne le temps aussi. On ne va pas faire ça pour l'analyse des données. On va faire ça donc, sur tout l'été. Collectivement, les volontaires, ils vont participer. Hein. Il y en a beaucoup, en plus, qui souhaitent participer. Les volontaires veulent rarement, en fait, s'arrêter à la partie expérimentale. Et ils sont très fiers, en fait, d'analyser leurs données la plupart du temps.
5: Donc, ce sera vraiment une méthode scientifique de bout en bout. Et les volontaires vous suivront jusqu'au bout de cette aventure.
4: Ah oui, je l'espère. Je pense même qu'il y a des gens qui vont même nous rejoindre en cours d'aventure parce que, par exemple, pour Élève ton blob, j'ai eu un papa d'une élève qui, là, en ce moment, est en train de me faire un petit logiciel pour analyser automatiquement les images. Donc, on a plein de ressources comme ça, assez inattendues et plutôt bienvenues. Et je pense qu'on aura exactement le même type de rencontre pendant le projet Derrière le blob, la recherche, où des gens, en fait, ont des expertises que nous, on n'a pas forcément et qu'ils utilisent, eux, dans un travail tout à fait différent et qui, une fois appliquée à la recherche, peut s'avérer vraiment hyper intéressante. Donc, on n'est pas à l'abri d'avoir de très belles surprises.
5: C'est l'avantage énorme de cette science participative. C'est vraiment d'avoir tellement de contributions de gens motivés, curieux, que finalement, ça ne peut que donner des bonnes surprises.
4: Exactement. C'est ce qu'on appelle les processus un peu émergents ou auto-organisés ou vraiment, en fait, c'est ce qu'on appelle de l'intelligence collective. Finalement, c'est de mettre ensemble plein de gens extrêmement différents. Et souvent, ce qui émerge, c'est très beau. Et franchement, je suis assez optimiste.

0: C'était Mi Vio Volar de l'artiste Coco Maria. Retour avec notre interview de Audrey Dussautour, chercheuse à l'Université de Toulouse.
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2: On en a parlé en début d'interview, le blob et les expérimentations, c'est pour parler surtout et pour tester les effets du réchauffement climatique. Alors, comment une expérience sur une cellule si unique et particulière qu'est le blob peut ensuite être transposée peut-être les

0: complexité moléculaire, par exemple. Et donc ça, c'est assez facilement, ça sera, on peut transposer. Mais ce qui est encore plus intéressant, je pense, c'est surtout l'importance des myxomycètes. Donc myxomycètes, c'est la classe à laquelle appartiennent les blobs. Et c'est des organismes qui sont clés dans les écosystèmes parce qu'en fait, c'est des organismes qui vont manger des champignons et des bactéries. Donc, ils vont consommer de la matière organique et ils vont le relarguer, les produits de la digestion. Et les produits de la digestion, c'est des minéraux. Et ces minéraux, ensuite, bien sûr, ils enrichissent le sol et ils nourrissent les plantes. Donc, c'est des organismes qui sont assez essentiels aux forêts. Et ce projet va pouvoir permettre de montrer en fait que ces organismes-là, qui sont clés dans nos écosystèmes, s'ils sont touchés par le réchauffement climatique, par des effets de cascade, ça va aussi toucher les plantes et tous les organismes qui se nourrissent de ces organismes. Et c'est de montrer qu'en fait, finalement, n'importe quelle recherche des effets sur le réchauffement climatique sur un organisme, finalement, on peut facilement l'étendre à l'écosystème parce que tous les organismes sont placés dans un réseau d'interaction avec d'autres êtres vivants et que si on enlève un nœud de ce réseau, ben c'est tout le réseau en fait qui se casse la figure. Et donc vraiment, ce n'est pas l'idée de se dire que ça va nous renseigner à nous en tant qu'humains, mais c'est plutôt sur l'aspect plutôt écosystème, environnement que ce projet prend toute son intérêt en réalité.
1: Et ça permet aussi de faire découvrir aux gens qui ne connaissent pas forcément ces organismes-là, cette famille-là, et comment ils fonctionnent peut-être.
0: Ah, tout à fait, parce que le blob, je pense qu'il a eu cette notoriété, entre guillemets, parce que les gens ne le connaissaient pas. Mais en réalité, dans sa famille, ils sont plus de 1000 connus à nos jours, 10 000 estimés. Donc, il y a une variabilité, une diversité incroyable de myxomycètes. Et c'est vrai qu'on en étudie un seul. C'est un peu pauvre. C'est comme si on étudiait juste une fourmi, quoi, une espèce de fourmi. Alors en France, on étudie plein d'espèces de fourmis, par exemple, différentes. Mais chez les blobs, il n'y en a qu'un qui est étudié. Et c'est la même chose, je veux dire, dans les autres pays. Hein. Tout le monde étudie que Physarum polycéphalum. Et je trouve que c'est quand même vraiment dommage. Et tous ces organismes, en fait, qui vivent dans le sol de nos forêts, sont très peu étudiés. Tous les ciliés aussi, on a plein d'organismes. Donc les ciliés, c'est des organismes unicellulaires qui ont des poils un peu partout qu'on appelle des cils, et c'est pour ça qu'ils sont appelés des ciliés. Et pareil, il y a une diversité dans nos sols qui est incroyable. Et finalement, on parle de très peu d'organismes. Alors il y a des organismes icônes comme le tardigrade, par exemple, qu'on va retrouver aussi dans les sols. Mais voilà, il y a toute une diversité biologique qui est complètement ignorée par la population.
1: Alors ça me fait penser, je crois que c'était l'effet panda, ou se dire que quand on protège et qu'on mentionne auprès du public une espèce un peu mignonne, un peu emblématique, ça permet de protéger tout l'écosystème qu'il y a autour, avec le panda notamment, et en fait tout l'écosystème qui est lié au panda. Est-ce que le blob, c'est un peu le panda des forêts?
0: Eh bien, on ne sait pas, peut-être ça va le devenir, mais c'est vrai que bizarrement, le blob, ça impose un petit peu un respect. Alors, chez les enfants, par exemple, c'est ce que j'ai pu expérimenter, parce que je fais beaucoup de visio en ce moment avec les classes du primaire. Et le blob, vous savez, on me demande tout le temps, est-ce qu'il souffre le blob quand on le coupe en deux? Parce qu'on peut le couper en deux, et ça fait deux blobs autonomes. Et chaque fois, j'explique, ben non, il n'y a pas vraiment de souffrance dans le. Dans, comme nous on l'entend, puisqu'il n'y a pas de système nerveux, mais bon, il y a un petit stress hein, quand le blob est coupé en deux. Mais vraiment, les enfants ont énormément de respect, ils ne souhaitent vraiment pas le faire souffrir. Quand ils expérimentent avec beaucoup de respect pour le blob, alors que finalement, c'est un organisme qui est, en termes évolutifs, assez primitif, puisqu'il est très ancien. C'est les premiers myxomycètes, on pense que c'est 1 milliard d'années. Donc ça fait très très longtemps qu'il est là. Il est, je veux dire, il est moins, il est arrivé avant les champignons complexes. Et on a peut-être moins de respect pour les champignons parfois. Et c'est marrant de voir les enfants réagir face au blob comme si c'était un petit animal, alors que ce n'est pas du tout un animal.
1: Oui, mais il y a une sensibilité. Et puis, le blob aussi a été popularisé, notamment par vous. Il est beaucoup aimé. Moi, j'ai vu des blobs sur TikTok, sur Instagram, sur Twitter aussi, bien sûr. Il est allé aussi au parc zoologique, à la Station spatiale internationale. Et donc, on en a parlé depuis le début de cette interview dans plusieurs écoles de France. Là, il va se retrouver dans 10 000 chambres, ou salons, ou salles de bain, en tout cas chez des particuliers. Donc bon, il est réputé pour cette croissance excessive, mais là, il vous doit beaucoup. Pourquoi l'emmener si loin et dans autant d'endroits différents?
0: Alors au départ, c'était pas du tout anticipé. C'est toujours comme ça. On mesure jamais les effets des choses qu'on fait. Alors moi, au départ, j'ai commencé juste par un livre, hein, au départ, qui était un livre sur le blob, parce que mon éditrice, Olivia Recasens, était à la base journaliste, et elle m'avait invité juste pour une interview autour du blob, et quand je lui en ai parlé, enfin durant l'interview, elle m'a dit, mais là, il y a un sujet, un livre, pas juste un article, et on est parti dans cette aventure toutes les deux. Donc le livre est sorti, Il a eu un petit succès pour un livre scientifique parce que c'était aussi une autobiographie croisée entre

0: entre le métier de chercheur et le blog. C'était pas que sur le blog, le livre. C'était aussi de montrer qu'est-ce que c'était d'être un chercheur en France à l'heure actuelle. Et ensuite, ce livre a été adapté en film, en documentaire. Donc, il y a eu un documentaire qui a été produit par Arte, réalisé par Jacques Mitch, et qui a eu aussi un franc succès, surtout dans les pays étrangers, en Allemagne. Il s'est vendu un peu partout. Il s'est vendu au Japon, il s'est vendu en Corée, il s'est vendu dans les pays nordiques. Il s'est vendu un peu partout. Le zoo, en fait, s'en est emparé. Et donc là, c'est un Luca Morino qui m'a contacté, qui m'a dit, voilà, ma direction veut installer un blog au zoo. Est-ce que tu peux m'aider? Parce que moi, je suis primatologue. Et on m'a donné ce travail. Et du coup, j'ai interagi avec Luca pendant plusieurs mois. Et c'était vraiment hyper chouette parce que moi, je n'avais jamais travaillé dans le cadre de l'installation d'un organisme dans un zoo. Donc, c'était vraiment très intéressant. Et du coup, le blob est un permanent résident, un résident permanent du zoo de Vincennes à Paris. Il a un 35 mètres carrés à Paris. Il a de la chance, le blob. Et là, il a de la place. Vraiment, il a de la place. Et ensuite, pour le CNES et Lève ton blob, c'est arrivé aussi par hasard. C'est que, comme moi, je circulais beaucoup dans les écoles et dans les organismes pour faire des conférences de vulgarisation sur le blob, le CNES m'avait invité pour faire une conférence pour leurs employés. Au départ, c'était juste vraiment pour ça. Et à la fin, il y avait le service éducation jeunesse du CNES qui est venu me voir en me disant « Oh, nous, on ne connaissait pas l'existence de cet organisme, c'est absolument extraordinaire, on va l'envoyer dans l'espace. » Et donc là, c'est parti d'une petite discussion en fin de conférence et c'est devenu un grand projet. Et donc, on l'a envoyé à toutes les écoles et puis des écoles, c'est venu les citoyens. Donc, on ne sait pas où va s'arrêter le blob en réalité.
1: Donc, effectivement, là, il continue de partir dans plein d'endroits. Et vous, à chaque fois, vous êtes un peu l'étendard de ce blob puisque c'est vous qu'on appelle pour expliquer qu'est-ce que c'est, comment ça marche. Et est-ce que vous, ça vous fait... Enfin, comment vous gérez cette popularité ?
0: Ben, bien et pas bien en réalité. En fait, ce qui est dommage, c'est qu'on est très peu à travailler sur les blobs en France. On n'est pas beaucoup du tout. Et c'est vrai que du coup, tout le monde s'adresse forcément à moi, puisque c'est moi qui en parle beaucoup du blob. Et donc, ça fait que je reçois énormément d'emails. Je ne sais pas si vous imaginez, mais ça se compte par centaines et des centaines. Et j'essaye de faire l'effort vraiment de répondre à tout le monde. Et j'anime des pages sur Facebook et tout ça. Donc, c'est vrai que ça a pris beaucoup de place dans ma vie et surtout sur ma vie personnelle, il faut être honnête. Donc, voilà, tous les week-ends, c'est un peu blob, blob, blob, quoi.
1: C'est vrai que j'imagine que vous devrez recevoir énormément de mails, énormément de sollicitations. Et pourtant, vous arrivez quand même à rester très présente, à répondre à ces sollicitations.
0: Oui, pour l'instant, oui. Le CNRS a un peu peur que je fasse, comme ils disent, un blob-out. Mais pour l'instant, ça tient bon. Après, j'ai beaucoup d'aide hein, dans le sens et de l'aide de personnes un petit peu inattendues. Par exemple, sur la page Facebook du CNES, il y avait énormément de questions hein, de la part des volontaires du projet Lève ton blob. Ça posait des questions dans tous les sens. Et il y a un moment où ça me prenait presque 5 heures par jour hein, juste de répondre aux questions. Et finalement, les enseignants se sont mis à répondre au bout d'un moment à ma place parce que forcément, il y en avait qui étaient vraiment des fidèles de la page. Et qui commençaient à finalement connaître mes réponses par cœur, parce que les questions revenaient, c'était toujours les mêmes en fait. Et du coup, moi je les ai mis experts, et ils m'ont aidé énormément, ils sont 7 ou 8, et c'est maintenant eux qui tiennent la page, moi j'ai pratiquement plus besoin d'y aller. Et donc c'est vraiment chouette, ces systèmes qui sont un petit peu complètement auto-organisés. Pareil, hier on a fait une dictée, la dictée du blob avec 200 classes. Donc j'ai fait la dictée avec 200 classes, c'est pareil, c'est l'idée d'une enseignante, et puis finalement c'est elle qui a tout organisé, moi j'ai juste envoyé un lien Zoom, et j'ai lu la dictée, mais finalement c'est elle qui a géré les inscriptions avec les différentes écoles, etc. Donc c'est vraiment bien parce qu'il y a vraiment ce partage, je trouve en tout cas dans ce milieu-là, il y a beaucoup de générosité.
1: Oui, ça revient sur la science participative, l'intelligence collective, le fait de mettre en commun, et que tout le monde finalement... Après, devient volontaire et vient vous aider aussi là-dedans. C'est vraiment génial de voir la science comme ça. Donc la dernière question est-ce que parfois vous en avez pas marre du blob justement ?
0: Non, honnêtement, lui jamais. Autant des fois je peux être un peu agacée par certains mails qui peuvent être un peu agressifs ou parce qu'on reçoit quand même 99% de mails très agréables, mais il y a toujours un petit pourcent de personnes qui sont un peu mécontentes, les haters, comme on dit. Mais non, le blob, lui, jamais. Lui, il a jamais, en fait, j'ai jamais eu de frustration vis-à-vis de le blob, l'organisme. Il est toujours aussi, j'allais dire, choupinou pour moi. Moi, j'ai toujours un attachement énorme pour... Enfin, le blob, il aura changé quand même ma carrière. Moi, je lui dois beaucoup à cet organisme. Donc, non. J'ai jamais eu de lassitude envers le blob. Jamais, jamais.

C'est déjà la fin de la première émission de la saison 2022 spéciale Blob. Merci à Christophe Thirier et au Muséum d'Histoire Naturelle de Nantes pour avoir permis cette émission. Merci également à Audrey Dussoutour d'avoir accepté de nous répondre à distance pour nous expliquer ce merveilleux projet derrière le Blob La Recherche qui met les citoyens au cœur de la recherche scientifique. 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
24: Mercredi 6 mai 2026, il est 6h avant minuit. Merci d'écouter l'émission d'information locale de Syllab. En tant qu'annécienne de naissance et bretonne d'adoption, je ne pouvais pas passer à côté de cette info. Un film rennais a été sélectionné par le Festival international du film d'animation d'Annecy. Son titre, Séraphine, sa société de production JPL Film, basée à Rennes donc. Budget du film, 7 millions d'euros quand même. Séraphine sera diffusée dans la sélection Work in Progress parce qu'il est toujours en cours de fabrication. Sa réalisatrice, Sarah van der Boom, signe le premier gros long métrage dans l'Ouest. En marionnettes animées. Les marionnettes, les costumes et les accessoires ont été réalisés à Rennes. L'histoire, adaptée du roman éponyme de Marie Desplechin, nous ramène en 1883 à Montmartre, 10 ans après la Commune. Une communauté panse ses blessures et soigne ses traumatismes grâce à une petite fille. Plusieurs comédiennes connues ont prêté leur voix à des personnages de la production. Par exemple, il y a Camélia Jordana, Béatrice Dalle ou encore Corinne Maziero. Pour voir Séraphine au cinéma, il faudra quand même un petit peu attendre, au moins jusqu'à l'automne 2027. En attendant, vous pouvez écouter le flash d'Estelle.
25: Cagoule rose sur la tête, seins nus et fumigène à la main, les Femen et les Pussy Riot ont manifesté cet après-midi devant le pavillon russe à Venise. En cause, le retour de la Russie à la Biennale de Venise, inaugurée aujourd'hui, avant son ouverture au public le 9 mai. Une décision prise par la direction de la Biennale de Venise, menée par Pietrangelo Buttafuoco, malgré l'opposition du ministre italien de la Culture. Moscou était persona non grata depuis 2022 à la suite de l'invasion de l'Ukraine. Cette décision a suscité une avalanche de protestations diplomatiques, de tribunes d'artistes et de crispations politiques. L'Union européenne a menacé de suspendre, voire d'annuler, sa subvention de 2 millions d'euros sur 3 ans. Autre coup de théâtre, la démission du jury international, annoncée le 30 avril pour dénoncer la présence de la Russie et d'Israël. Il sera remplacé par un vote du public. Changement de cap à Washington. Donald Trump a annoncé cette nuit la suspension de son projet Liberté, un dispositif d'escorte de navires dans le détroit d'Ormuz. Une décision prise à peine 24 heures après son lancement, à la demande de plusieurs pays, après de grands progrès dans les négociations. Les États-Unis se retirent, mais Trump conserve un discours guerrier. Il menace de bombarder l'Iran avec une, je cite, « intensité bien plus forte qu'avant si un accord n'était pas conclu ». Sur le terrain, les tensions restent vives. Le porte-conteneur San Antonio de l'entreprise française CMA-CGM a été attaqué hier dans le détroit d'Ormuz. Des membres d'équipage blessés ont été pris en charge. Le navire, lui, a subi des dégâts. Apple va verser 250 millions de dollars à des clients et clientes. Un recours collectif de consommateurs, consommatrices et actionnaires accuse le géant californien d'avoir dupé des millions d'acheteurs d'iPhone. Léonore nous en parle.
26: Avant d'analyser ce qui se joue au tribunal fédéral californien, reprenons depuis le début. Pour comprendre l'affaire, il faut remonter à septembre 2024. Dans des publicités américaines, l'entreprise met en avant des nouveautés IA disponibles sur les iPhones à vendre. On y voit la star de Game of Thrones, Bella Ramsey, promouvoir l'intelligence artificielle promise pour l'iPhone 16. Le but, augmenter les ventes, bien sûr. Le problème, la firme a confirmé après le lancement de la campagne de pub le report de l'assistant personnalisé Siri. Elle a retiré les publicités après l'annonce. En 2025, lors de la conférence sur les résultats d'Apple, le directeur général Tim Cook a concédé que le travail sur Siri prendrait plus de temps que prévu. En décembre, Apple a annoncé le départ de son principal responsable de l'IA, John Gianandrea, ce qui n'a pas arrangé l'affaire. Dommage, car selon une enquête de Morgan Stanley, le Siri amélioré était la fonctionnalité Apple Intelligence que les acheteurs potentiels d'iPhone attendaient le plus.
0: Le recours collectif accuse donc Apple de publicité mensongère ?
26: C'est ça, le groupe d'acheteurs et d'actrices américains affirme que l'entreprise les a induits en erreur. Ils attendaient des fonctionnalités qui se sont avérées être des vaporwares, excusez-moi pour l'accent. Pour ceux qui ne le connaissent pas, c'est un terme du secteur désignant un produit annoncé avant même d'exister. Selon eux, Apple a, je cite, promu des capacités d'IA qui n'existaient pas au moment des faits, n'existent pas aujourd'hui et n'existeront pas avant 2 ans ou plus. Ce constat est également fait par l'organisme américain de régulation publicitaire. Pour le Better Business Bureau's National Advertising Division, l'entreprise a effectivement laissé croire que le nouveau Siri augmenté à l'IA était disponible dès à présent.
0: Mais alors comment ça va se régler tout ça ?
26: Alors, une des particularités de la justice américaine, c'est la possibilité de proposer des accords. C'est-à-dire que les accusés et la victime s'arrangent devant la justice pour trouver un terrain d'entente à l'amiable. Pour calmer l'affaire, Apple a proposé une indemnisation de 250 millions de dollars. En France, ça représente à peu près 213 millions d'euros. Il s'agit de l'un des règlements à l'amiable les plus importants proposés par Apple. Les personnes ayant participé au recours recevront 25 dollars par appareil acheté aux États-Unis entre le 10 juin 2024 et le 29 mars 2025. Les téléphones éligibles à cette indemnisation, sont les iPhone 16 ainsi que les iPhone 15 Pro et 15 Pro Max. L'accord ne comporte en revanche aucune reconnaissance de la faute de la part d'Apple. La marque a expliqué au Financial Times avoir proposé un accord pour, je cite, « rester concentré sur ce qu'elle fait de mieux, offrir les produits et services les plus innovants aux utilisateurs ». Les avocats des plaignants et plaignantes pourraient recevoir jusqu'à 28% du fonds, soit 70 millions de dollars. L'accord doit encore être approuvé par le juge Noël Wise. Le tribunal fédéral du district nord de Californie rendra sa décision le 17 juin 2026.
0: Merci Léonore. Un autre géant des GAFAM a lui aussi pris la parole hier soir. Amazon a annoncé investir 15 millions d'euros en France. Le plan de financement durera 3 ans, la somme la plus importante jamais annoncée dans l'Hexagone. Elle permettra, selon le directeur général d'Amazon France, des liaisons plus rapides, mais aussi une réduction de l'empreinte environnementale et des prix de la firme. Une partie de la somme sera également allouée à la construction des sites logistiques. Dans le secteur, la multinationale américaine promet plus de 7000 emplois en CDI. Des postes devraient ouvrir dès cette année avec la création de 3 centres de distribution dans le nord de la France et aux alentours de Lyon. Un écart persistant entre engagement affiché et réalité en rayon. Ce matin, les associations Que Choisir Ensemble et No Plastic in My Sea ont publié une enquête édifiante. Le plastique reste omniprésent dans les rayons alimentaires. Entre le 7 et le 21 février dernier, les enquêteurs et enquêtrices ont visité 1659 enseignes, tous types confondus, traditionnels, hard discount et bio. Le constat interroge. La loi climat et résilience fixe pourtant un objectif de 20% des produits sans emballage d'ici 2030. Un autre texte, la loi AGEC, impose la fin du plastique à usage unique à l'horizon 2040. Face à cette situation, les deux associations appellent les distributeurs, gouvernements, parlementaires et éco-organismes à accélérer la réduction des emballages. Et sur le terrain, la mobilisation s'organise aussi contre le plastique dans nos assiettes. À Rennes, le collectif Cantine sans plastique a repris ses actions de tractage devant les écoles pour soutenir sa pétition. Objectif, faire pression sur la ville. Elle prévoit une sortie totale du plastique dans les cantines pour 2029. Un calendrier jugé trop lent pour les parents. Depuis plus d'un an, la loi interdit dans les communes de plus de 2000 habitants de réchauffer les repas dans des barquettes en plastique. Sous la pression du collectif, la municipalité a revu son calendrier. 7 des 89 écoles rennaises passeront à l'inox entre juin et septembre 2026. Un lieu où l'on circule, où l'on échange, où l'on imagine d'autres façons de faire société. C'est le Village des Possibles, organisé par Alternativa, entre stands associatifs, débats et initiatives citoyennes, le 25 et 26 avril au MAI François Mitterrand. Marilyn y a récolté quelques avis.
1: Dans les allées, ça circule doucement. On s'arrête, on discute, on écoute. Ici, pas de parcours imposé. Le village se découvre comme un marché au fil des curiosités et des rencontres. Une déambulation intuitive, pensée pour attirer, interpeller et surtout sensibiliser.
5: Combien de gens on est à la déco ?
7: Combien de gens ?
5: Bah, je dirais au moins 5
7: ou 5.
5: Ok,
1: Nous sommes au village des possibles, organisé par l'association Alternativa, un espace où se croisent associations, collectifs et citoyens engagés, tous réunis autour d'un même objectif, apprendre, s'organiser et construire ensemble un monde plus juste. Premier arrêt, dans un tiers-lieu citoyen. Thierry Merle nous explique.
2: Un espace qui a été créé par Jean-Michel, là, qui a un tiers-lieu dans les Côtes d'Armor et qui a une exposition itinérante qui est chargée plutôt de valoriser finalement ce qu'est toute la vie citoyenne et associative, la richesse de la vie associative. Tous ces gens-là finalement travaillent à œuvre un peu pour changer la société un peu dans la même direction. Ce qu'on essaye de faire, c'est un peu une logique un peu d'éducation populaire, c'est-à-dire on donne à voir pour simplement que les passants se disent « Ah ben oui, c'est vrai que tout ça, il y a ça qui est intéressant » et ils font un petit peu leur course en matière de centre d'intérêt, sortir de ces juste des habitudes de pensée. Quoi.
1: Le parcours continue et mène jusqu'à une librairie engagée.
3: Je m'appelle Virginie Messonnier, j'habite le quartier de Maurepas-les-Gailleuls. J'ai décidé de venir collaborer, on va dire, avec l'Astrolabe, qui est une librairie indépendante installée tout près de chez moi, parce que je crois absolument que c'est un commerce de première nécessité.
1: Xavier, libraire à l'Astrolabe, complète.
5: C'est un festival qui est raccord avec nos valeurs, hein, évidemment, et donc on ne pouvait pas ne pas être présent à un festival qui défend ces valeurs inclusives qui ont tendance à bien disparaître en ce moment. Donc toute action est évidemment importante et notre présence donc est ici importante.
1: Le village des possibles, c'est plus qu'un événement. C'est un espace au sens large, un lieu d'expérimentation, mais aussi un cri d'espoir. L'espoir de vivre dans un monde où solidarité et inclusion ne sont pas des slogans, mais des réalités vécues.
24: Merci Marilyn. Et à Rennes, cette énergie collective se prolonge avec le printemps citoyen jusqu'au 30 mai. Un temps pour échanger, s'impliquer et faire vivre concrètement les idées de solidarité et d'inclusion. Toutes les infos sont à retrouver en ligne et sur les réseaux des organisateurs. Il est officiellement le plus vieux festival étudiant de France et le plus grand rassemblement de Solex en Europe. Rock'n Solex fait son retour dès aujourd'hui et jusqu'à dimanche pour une 59e édition. Au programme, ce soir, place à un fest-noz au foyer de l'INSA pour lancer les festivités. Tout au long du week-end, les scènes vibreront au son de Nono La Grinta, Bambi, Saint Graal, mais aussi des collectifs DJ pour une ambiance techno. Le Rock'n Village s'installera sur le campus de Beaulieu. Et bien sûr, impossible de manquer les mythiques courses de Solex à découvrir gratuitement. Elle vous a présenté les infos tous les mercredis cette année. Et puis une dernière fois ce soir, c'était le Flash d'Estelle. Merci à toi.
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24: On passe à l'interview. Qui est-ce que tu reçois ce soir, Roman ?
30: Fantasy, science-fiction, fantastique. Du 9 au 12 mai, l'Université de Rennes 2 accueille une nouvelle édition du festival Sirène. Pendant 4 jours, le campus se transforme en rendez-vous des cultures de l'imaginaire, entre littérature, table ronde, jeux de rôle, expositions et concerts. Une programmation pour tous les goûts et pour tous les publics, on va le voir. Pour en parler, nous recevons Nolwenn Troël-Sauton, coordinatrice du festival Sirène, habillée d'un long gilet à carreaux bleu et noir. Bonsoir.
31: Bonsoir.
30: Avant de parler de la programmation, il y a une belle affiche pour annoncer cette 5e édition. Pour celles et ceux qui ne l'ont pas sous les yeux, est-ce que vous pouvez nous la décrire ?
31: Oui, tout à fait. Donc, cette année, on a demandé à l'artiste rennaise Nombriliste de nous proposer une affiche autour de la thématique naissance et renaissance. Et donc, elle a choisi de nous faire un dessin de guerrière en trois quarts, armée d'une... Enfin, elle porte une armure et elle est transpercée par une épée. Les tons sont... Donc, le style de Nombriliste, pour celles qui ne la connaissent pas, c'est plutôt un peu manga français, si on devait un petit peu donner l'énergie qu'elle dégage dans ses traits. La guerrière a des longs cheveux bruns et toute l'affiche est dans les tons entre vert, qui tire un petit peu sur le jaune, et le rouge du sang, qui tire un petit peu sur le marron.
30: Et qu'est-ce que cette affiche raconte de l'esprit du festival ?
31: Je ne sais pas exactement, je pourrais pas parler au nom d'Élise Torchin, mais je considère qu'elle va véritablement dans l'optique des choix de Xavier Dolo, qui est notre directeur artistique, à savoir chaque année de trouver une nouvelle personne pour créer notre affiche. L'année dernière, c'était François Barranger, il y a 2 ans, c'était Anouk Faure. Et donc l'idée, c'est vraiment de chercher à mettre en avant des illustrateuristes qu'on considère avoir une place importante dans ce que nous, on imagine être l'univers des imaginaires aujourd'hui, quoi.
30: Et comment est née l'idée de faire un festival autour des cultures de l'imaginaire ?
31: Alors, on a une histoire un petit peu particulière, parce qu'en fait, au départ, Ouest-Hurlan et Sirène, le festival Sirène était le même festival. Et en fait, suite à des problématiques logistiques, en fait, on s'est retrouvé à se scinder en deux festivals. Et donc, nous, on devait garder initialement que la partie scolaire dont on parlera ultérieurement. Mais on a décidé de rajouter nous-mêmes, par rapport à des thématiques qui nous semblaient importantes, on a décidé de rajouter vraiment l'aspect aussi grand public, parce que ça nous semble essentiel aujourd'hui dans ce que peuvent proposer et proposent en tout cas les autoristes qu'on reçoit, nous, sur le festival, quoi.
30: Et pourquoi avoir implanté ce festival consacré à l'imaginaire sur un campus universitaire ?
31: J'en profite pour faire un tout petit rectificatif par rapport à ce que tu as dit tout à l'heure. En fait, les journées grand public, elles auront lieu à la Cité universitaire Sévigné, parce qu'on est en partenariat annuel avec le CROUS. Donc les deux journées publiques, elles vont s'effectuer là-bas, et c'est les journées scolaires qu'on va faire sur le campus. Donc l'idée de faire les journées scolaires sur le campus, c'est essentiel, parce qu'en fait, tout l'enjeu initial politique du festival, c'est de faire venir les élèves du secondaire, et notamment ceux ce qu'on appelle dans leur jargon administratif, les REP, les ZRR, qui vont être tous les quartiers dits populaires. Ça change toutes les je ne sais plus combien d'années. Donc l'idée, c'est vraiment d'axer vraiment sur l'université n'est pas un endroit de savoir légitime, inaccessible, et de décloisonner en fait l'université pour la ramener accessible. Ce qu'il faut savoir sur le quartier, par exemple, c'est que les habitants, habitantes du quartier font un détour et ne traversent pas l'université. Alors que, c'est pareil, ils ne vont pas à la bibliothèque. Et tout ça, on le sait, nous, à force d'avoir côtoyé des gens du quartier, la MJC, etc. Et donc, l'idée de ce festival, à la base, c'est vraiment de donner, de rendre accessible, en fait, l'idée même d'entrer dans une université. En ayant un public que je vais appeler entre guillemets captif, c'est-à-dire les élèves du secondaire, et leur dire « Ok, ça t'est accessible, c'est un endroit qui est pour toi via un médium qui sont les littératures de l'imaginaire. » Et Xavier tiendrait à préciser que c'est aussi pour amener, parce qu'il y a aussi un concours de nouvelles pour les élèves, c'est aussi d'amener les élèves en fait à s'intéresser aux littératures par le sous-genre ou considérées comme telles des littératures de l'imaginaire, qui est, enfin, en tout cas, on le sait pour une bonne partie d'entre nous, les littératures les plus accessibles, quoi.
30: Donc il y a un concours d'écriture, est-ce qu'il y a autre chose dans la programmation scolaire pour les jeunes publics ?
31: Ouais, alors on a un concours d'écriture, elles ont aussi la possibilité de voter pour plusieurs œuvres, il y a un prix collège, un prix lycée, il y a un concours d'illustration aussi pour celles qui ne seraient pas à l'aise avec l'idée d'écrire, et les concours de nouvelles peuvent être individuels ou collectifs, et je ne vais pas spoiler, mais cette année par exemple, les vainqueurs du concours collège, c'est une classe entière.
30: Selon le Centre National du Livre, une enquête récente du Centre National du Livre, un jeune sur deux, entre 12 et 19 ans, ignore qu'il existe des auteurs et des autrices vivantes. Quand on entend ça, est-ce qu'on peut se dire qu'il y a une urgence à recréer la rencontre avec le livre ?
31: Oh oui, tout à fait. Je pense que la rencontre avec le livre, ça fait partie des enjeux essentiels. Je pense que, et j'ai l'impression de parler un peu comme un vieux, mais il y a ce rapport à l'instantanéité qu'on est en train de vivre vraiment dans notre génération. Enfin, moi, j'ai 40 ans et j'ai vraiment vu le truc se mettre en place. Nous, on croit vraiment à ce qui est devenu un peu slogan, mais auquel moi, je crois vraiment, c'est la réinvention des futurs possibles. Et je pense qu'à travers les littératures, et pour ça, on a besoin du temps de la lecture, de s'imaginer d'autres futurs possibles que ceux qu'on nous propose. Et en fait, par ça, il faut faire du rêve aussi, quoi. On ne peut pas être tout le temps que dans la lutte politique et la colère. Il faut proposer des futurs désirables. Et je pense que les littératures proposent ça et proposent un peu ce truc de dire « tu peux t'évader ». Et tu as cette possibilité-là. Et en fait, à travers ça, à travers ce moyen-là, il y a beaucoup de choses qui peuvent passer dans les textes et qui permettent vraiment de prendre ce temps pour élaborer dans son esprit quelque chose. Et je trouve que c'est aussi un temps seul. Et c'est hyper important dans l'interrelation aussi d'avoir ces moments seuls qui ne sont pas connectés vers l'extérieur. Et en fait, c'est de soi à soi un peu la lecture. On imagine tous des choses différentes quand on lit. Donc, je trouve ça hyper important.
30: On arrive à une autre partie de la programmation, celle du grand public. Comment on arrive à réunir des scolaires de différents niveaux et un grand public autour d'un même événement ?
31: C'est une bonne question. Ça aurait été une question pour Xavier parce que c'est un travail qu'il a fait de longue date. Je pense que déjà, la première chose qui se passe, c'est qu'on sait où on se situe, politiquement, culturellement, et que ça aide déjà beaucoup à cibler un public. Les littératures de l'imaginaire ont beaucoup changé, et je pense que ça a vraiment permis, là, dans les auteurs-autrices qu'on invite, nous, que des personnes francophones. Donc l'idée, c'est vraiment de se décloisonner un peu du côté, surtout américain, des littératures de l'imaginaire qui sont les plus connus, les plus encensés. Et donc le travail, c'est de chercher des auteurs-autrices qui peuvent à la fois écrire de la jeunesse et de l'adulte, et d'essayer de créer autour de ça des tables rondes qui vont vraiment faire du sens autour de sujets où nous, enfin Xavier surtout, les connaît, ces auteurs-autrices qu'on invite, et sait que ça va permettre des tables rondes de qualité, quoi.
30: Et quelles sont les grandes figures de cette programmation?
31: Alors moi je dirais, mais ça c'est très personnel, que cette année on reçoit Yasmine Djebel, qui était notre marraine d'il y a 2 ans. Yasmine qui écrit des œuvres, moi je trouve, pour du young adult, de très grande qualité, où elle réinterprète un peu tout ce qui va être mythologie arabe voire berbère, et qui met des personnages féminins au centre de ses œuvres. Elle fait aussi de la poésie, il y aura Yasmine, qui est de grande qualité sur les tables rondes en plus. Elle les prépare hyper bien et c'est hyper intéressant, ça va très très loin. Il y aura Sephora Pondi, qui est une autrice que j'ai découvert cette année là sur son livre Aval, qui est un livre de body horror saisissant au possible, et voilà, qui écrit des choses incroyables pour... c'est toujours pareil, c'est l'idée du livre de genre. Et donc nous, on a pas mal d'autrices qui font du livre de genre, et notamment sur le body horror. Enfin, on en parlera peut-être juste après, mais on a notamment une table ronde d'autrices sur le body horror qui s'appelle J'habite mon corps, où il y aura 3 autrices qui écrivent du body horror vraiment de grande qualité. Tu peux avoir qui si dans les auteurs-autrices, je trouve qu'ils ont fait du bruit, on a Claire Duvivier et Guillaume Chamadadjian qui seront là. Donc c'est les auteurs de tous les cycles La Tour de Garde. Donc c'est Capitale du Nord, Capitale du Sud, et elles ont écrit ensemble, conjointement. Et donc elles ont écrit chacun 3 livres. Et en fait, Sirène, le festival a fait un recueil d'essais avec la maison d'édition, quoi, de ces 2 auteurices. Et du coup, on a une table ronde qui va être là-dessus. Donc, il y aura les 2 auteurices qui seront là les 4 jours, parce qu'ils vont aussi faire du scolaire. Donc, ça, c'est trop chouette. Il y aura Fabien Vellman qui a écrit Satani, qui est une BD qui a hyper bien marché. Et notre marraine, dont je n'ai pas encore parlé, qui s'appelle H. Lenoir, qui est quelqu'un de très grande qualité, qui écrit des textes très drôles, très humbles, et qui sera présente sur tout le temps du festival aussi.
30: Avant de revenir sur les tables rondes, je rebondis sur Hélène Lenoir. Pourquoi ce choix en tant que marraine ?
31: Parce que Hélène est quelqu'un qui écrit vraiment des textes très intéressants, qui est elle est vraiment un peu de toutes les thématiques qui nous intéressent, c'est-à-dire par exemple Axel Le Nouvel, le directeur exécutif de notre festival, est très intéressé par le jeu de rôle, les livres dont vous êtes le héros, et c'est vrai que c'est très intéressant sur le fait que ça remet les enfants au cœur de leur parcours de lecture. Et par exemple, Hélène a réécrit des œuvres de ce type avec une héroïne. Elle a un côté engagé très intéressant, et c'est quelqu'un qui nous suit depuis longtemps, et qui est humainement incroyable. Donc c'était le choix de l'année, quoi. C'est vraiment notre coup de cœur.
30: Je reviens sur les tables rondes. J'en ai retenu 3 pour comprendre l'esprit de la programmation, et je te laisserai nous dire ce qui attend le public sur chacune de ces tables rondes. Donc la première, c'est Femmes du futur. De quoi on va entendre parler ?
31: Oui, tout à fait. Alors, Femmes du futur, elle aura lieu samedi à 13h30. Donc, elle sera avec... il y aura Lucie Eder dessus, Floriane Soulars et Marie Tétard. Et donc là, on va vraiment réaborder la question de l'image de la femme fictionnelle. Enfin, et donc, comment a évolué cette image très figée et très genrée entre le début des littératures de l'imaginaire jusqu'à aujourd'hui. Et c'est pour ça que Xavier a choisi 3 autrices, quoi, histoire qu'on puisse vraiment comment elles se sont saisies de ces questions pour complètement travailler sur cette image qu'on a eue pendant très longtemps des femmes dans les romans, dans, même au cinéma, etc. Enfin, on le sait très bien sur le test de Bechdel, etc., qu'en fait, ce sont des images figées qu'on avait et que les autrices, je dirais depuis une vingtaine d'années surtout, ont vraiment commencé à travailler pour rentrer en force dans les littératures de l'imaginaire qui, au départ, étaient très, très masculines.
30: La deuxième, c'est une rencontre Nous, Voyageurs Galactiques.
31: Tout à fait. Alors, Nous, Voyageurs Galactiques, ce sera samedi également. Ce sera à 13h30. Et il y aura Bruno Anselmi Matangrano, Frédéric Roussel et Guillaume Chen-Manager, dont on vient de parler. Donc là, on va vraiment partir un peu sur tout ce qui est le rêve de l'espace, où est-ce qu'on va, qu'est-ce qu'on explore. Et ça va être vraiment plus sur qu'est-ce qu'on recherche dans la conquête spatiale. Est-ce que c'est une conquête spatiale ou est-ce que c'est juste une exploration? Et comment on habite ça dans les récits d'imaginaire et l'évolution aussi des récits imaginaires autour de la question de l'espace.
30: Et la troisième table ronde, c'est Satani, vie, mort et renaissance d'une bande dessinée.
31: Oui, alors ça, ça fait partie des gros coups de cœur de Xavier. Il a adoré cette BD. Moi, je suis en train de la lire et c'est vrai qu'elle est de très grande qualité. Donc, c'est avec Fabien Vellman et ce sera à 15h le samedi, si je ne m'abuse. Oui, c'est ça. C'est Fabien qui a écrit le texte. Les dessins sont des Carasquettes, un couple qui met en scène des BD, quoi, qui colorise des BD. Ça reprend un récit complètement loufoque où c'est l'histoire d'un groupe de personnes qui rentrent dans une grotte. Et en fait, plus elles avancent dans la grotte et plus elles découvrent un monde englouti et caché des enfers. Et il y a plusieurs strates de monde dans ce début de grotte, en fait, qui s'avère être complètement un monde au centre de la Terre. Voilà.
30: On arrive déjà à la fin de cette interview. J'ai une dernière question pour toi, Nolwenn.
31: Dis-moi.
30: Pour quelqu'un qui ne connaît pas encore Sirène et hésite à venir ce week-end, qu'est-ce que tu lui dirais pour le ou la convaincre? Peut-être on n'a pas eu le temps de parler de spectacle, du concert, des jeux de rôle.
31: Ouais, je dirais qu'on a énormément de choses à proposer sur le lieu. Rappeler, comme tu l'as dit, que c'est gratuit, que va y avoir des concerts du Pixel Brass Band, on a des conférences sur le jeu vidéo, on a des expos, on peut manger sur site. Franchement, les tables rondes sont, moi je trouve, au niveau politique et culturel, de très grande qualité. Et que les auteurs, autrices qu'on a invités cette année sont assez, enfin à mon goût en tout cas, assez solides dans ce qu'elles ont à proposer et qu'on a des tables rondes de folie, quoi, vraiment. Je l'ai déjà dit, mais je le pense.
30: Et ben merci Nolwenn Troel-Sauton d'avoir été avec nous ce soir. Pour plus d'informations sur la programmation, rendez-vous sur le site du festival, festival-sirène.com. Et puis, on le rappelle, Scylla proposera un plateau spécial pour le Festival Sirène en direct de la BU Centrale de Rennes 2. C'est lundi prochain,
4: Le 11.
30: Le 11 mai.
4: Tout à fait.
30: À 18h. Merci.
31: Merci beaucoup.
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30: On passe à la partie chronique de cette émission et hasard du calendrier. Aujourd'hui, on reste dans la thématique littérature puisque c'est la chronique des mots sur la langue de Loéza.
8: Des mots sur la langue. Je le vis. Je rougis. Je pâlis à sa vue. Un trouble s'éleva dans mon âme éperdue. Mes yeux ne voyaient plus. Je ne pouvais parler. Je sentis tout mon corps étranger.
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10: Bras qui se reposent, mes jambes qui dirigent, mains accrochées aux rails du surf et torse légèrement relevé, menton haut, Simon Limbre flotte. Il attend. Tout fluctue autour de lui. Des pans entiers de mer et de ciel surgissent et disparaissent dans chaque remous de la surface lente, lourde, ligneuse, une pâte basaltique. L'aube abrasive brûle son visage et sa peau se tend. Ses cils se durcissent comme des fils de vinyle. Les cristallins derrière ses pupilles se givrent comme si oubliés dans le fond d'un friseur. Et son cœur commence à ralentir, réagissant au froid. Quand soudain, il la voit venir, il la voit qui s'avance, ferme et homogène, la vague, la promesse. Et d'instinct, se place pour en trouver l'entrée et s'y infiltrer, s'y glisser comme un bandit se glisse dans un coffre pour en braquer le trésor. Même cagoule, même précision millimétrée du geste. Pour s'insérer dans son envers, dans cette torsion de la matière où le dedans s'éprouve plus vaste et plus profond encore que le dehors. Elle est là, à 30 mètres. Elle approche à vitesse constante. Et brusquement, concentrant son énergie dans ses avant-bras, Simon s'élance et rame de toutes ses forces, afin de prendre la vague de vitesse justement, afin d'être pris dans sa pente. Et maintenant c'est le take-off, phase ultra rapide où le monde entier se concentre et se précipite, flash temporel où il faut inhaler fort, couper toute respiration et rassembler son corps en une seule action, lui donner l'impulsion verticale qui le dressera sur la planche, pieds bien écartés, le gauche en avant, regular, jambes fléchies et dos plat quasiment parallèle au surf, bras ouverts stabilisant l'ensemble. Et cette seconde-là est décidément celle que Simon préfère, celle qui lui permet de ressaisir en un tout l'éclatement de son existence et de se concilier les éléments, de s'incorporer au vivant. Et une fois debout sur le surf, on estime à cet instant la hauteur crête à creux à plus d'1,50 m, étirer l'espace, allonger le temps, jusqu'au bout de la course, épuiser l'énergie de chaque atome de mer, devenir déferlement, devenir vague.

0: C'était « Réparer les vivants » de Maëlys de Kerangal. Alors, je ne vais pas vous raconter l'histoire, parce que dans ce livre-là en particulier, c'est important de ne pas savoir ce qui va arriver. Et si je racontais quelque chose, ça s'enlèverait vraiment de la force à votre lecture. Donc, je ne dis rien, mais j'ai choisi ce passage parce que je trouve qu'il est très évocateur de l'écriture de Maëlys de Kerangal, une écriture qui a du souffle. Et comme ces personnages qui ont du souffle, et on voit leur corps, on voit le corps de ce surfeur, ça nous parle de ce corps, et on le voit dans l'espace, on voit le mouvement. Donc elle sait nous immerger dans une réalité qui n'est pas forcément la nôtre, peut-être qu'on n'a jamais fait de surf. Et dans chacun de ses livres, elle nous immerge dans une réalité qui n'est pas la nôtre. Et ça, c'est vraiment comme de partir en voyage. Et je pense que c'est... Ou alors, c'est comme d'avoir les clés d'appartements qui ne sont pas les nôtres. Et comme ça, on peut aller découvrir comment c'est la vie des autres. Et puis, ce qui est super, c'est que c'est très, très proche du réel, très proche des gens, proche de leurs sensations, de leurs émotions. Du coup, c'est très incarné. Et on peut dire que c'est pour de vrai, parce que c'est des vrais personnages. On y croit à fond et on finit par avoir le cœur qui bat pour eux. Elles nous transportent, comme ça, d'un livre à l'autre. On est avec eux, dans des vies qui ne sont pas les nôtres. Et dans Naissance d'un pont, un livre précédent, elle nous avait proposé tout un univers autour d'un chantier de pont en train de se faire. Et on allait de l'ingénieur à l'ouvrier en passant par plein d'autres personnages qui étaient tous plus ou moins touchés par ce chantier en train de se faire. Et ça, c'est très intéressant parce qu'elle elle brasse tous les milieux sociaux et elle nous donne comme ça à voir et à percevoir des mondes qui ne sont pas les nôtres. Et elle doit se documenter à fond, j'imagine, pour ça. Ses livres sont le fruit de ce travail. Et ça, je trouve ça très rafraîchissant de qu'il y ait autant de réel dans ses livres. C'est pas les énièmes personnages en train de se demander dans un café de la rive gauche s'ils sont amoureux de Joséphine ou nananana. C'est des personnages qui ont de la chair. C'est des gens, oui, ils ont des corps et on est avec leur corps et on est avec eux, tout simplement. Il y a de l'action dans les livres de Maëlys de Kerangal. Il y a vraiment de l'action. C'est assez épatant de voir aussi comment elle se renouvelle à chaque fois, mais toujours avec ce style marqué de phrases longues qui ont du souffle, où on voit les corps se déplacer. Et en même temps, elle intègre du jargon qui est plus ou moins heureux. À mon avis, il y avait un petit passage là qui coupait le mouvement, qui empêchait un petit peu, je trouve, le décollage du surfeur. On estime en ce moment le truc de crête à creux. Ça, c'est juste un tout petit peu dommage, je trouve. Mais sinon, ça marche. Je recommande toute l'œuvre de Maëlys de Kerangal parce que c'est son écriture, elle est vivante comme elle, qui est vivante en ce moment, qui est sûrement en train d'écrire quelque chose. On peut voir son œuvre en mouvement et en train de se faire. On peut imaginer qu'il va y avoir d'autres livres à venir, comme des petits pains tout chauds.
1: C'était la chronique littéraire de Loéza. Des mots sur la langue. À bientôt, Loéza, pour une autre chronique. Je crois qu'on a quelques messages sur le répondeur. On écoute.
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6: Bonjour Cham, je voulais te recommander un petit podcast qui est bien, ça s'appelle Le Bal Banal, c'est produit a priori par Arte Radio si j'ai bien compris, mais c'est surtout créé par Caro Dio et Charlie Ignou, et c'est vraiment super, bon j'en suis qu'au premier épisode qui s'intitule La Ronde des Mots, mais ça explore l'enjeu des paroles dans la musique traditionnelle, avec une façon de questionner la préservation du patrimoine et concilier ça avec des valeurs, on va dire, plus modernes. Ça parle notamment de ces complaintes qui sont pour beaucoup des récits de VSS plus ou moins vénères, notamment l'histoire d'un champ qui se finit en féminicide. Et donc, de comment on fait, est-ce qu'on se permet de réécrire, à quel point les artistes doivent être proactifs et proactives sur la sensibilisation auprès du public, sachant que on est sur des espaces où l'idée c'est quand même de danser en transe toute la night. Donc est-ce que s'intéresser à ce qui est dit, c'est si essentiel ou possible? Enfin, vraiment, j'en suis qu'à une bonne grosse moitié et ça m'a vraiment enthousiasmée. J'ai hâte d'avoir du temps devant moi pour de nouveau m'y plonger. Et je voulais vraiment souligner la qualité d'écriture de Caro et Charlie qui ont bossé là-dessus. Donc voilà, je vous invite à jeter une oreille curieuse. Et puis vous allez rencontrer du coup plein d'artistes trad. Vraiment, je sais qu'on est sur une antenne bretonne qui fait la part belle à la culture locale et patrimoniale. Je pense que les gens qui écoutent cette émission pourraient y trouver du grain à moudre. Et puis, je ne peux pas conclure ce message sans adresser une petite pensée au service civique. Oui, c'est la fin de quelque chose qui a été vraiment super, mais c'est le début d'autre chose. Et j'espère que ce début sera tout aussi enthousiasmant, malgré le chagrin de se quitter. Bonne soirée.
7: Coucou l'équipe. Alors, il n'y aura pas d'infos locales ni de quelque chose. Là en ce moment je suis un peu dans un coup de cœur musical, plutôt un classique, c'est un standard un peu connu. L'autre jour j'ai écouté l'album de Randy Newman, donc un célèbre crooner américain pour ses célèbres bandes originales de Toy Story ou de Monstres et compagnie, donc Garde de Foy-Louis et tout ça. Il y a un album que j'ai écouté en vinyle que j'ai trouvé récemment au Groove Rennes. Donc, c'est un album sorti en 1977 qui s'appelle Little Criminals, où on voit Randy Newman sur un pont, je sais pas où, à New York ou à Los Angeles ou autre. Et un titre qui revient à l'esprit, c'est le titre Baltimore. Donc Baltimore, un titre qui parle de la vie de l'époque, de la ségrégation raciale, de la pauvreté et tout ça. Donc je me suis dit, mais il n'y a pas une version de Nina Simone qui a été reprise, et en fin de compte, il y avait bien la reprise de Nina Simone, extrait de son album qui s'appelle Baltimore, sorti en 1968 chez CTI Records, et que vient de juste réécouter encore depuis 2 semaines ou même 3 semaines. Et c'est vrai que ce titre-là, il est vraiment magnifique. Et puis surtout, la voix qui est un peu malade de Nina Simone à cette période-là, quand même, faut dire franchement bravo. Donc pour ceux qui voudraient trouver cet album, c'est un peu difficile à le trouver en vinyle. Et moi, je le cherche vraiment parce que, il y a des reprises comme Everything Must Change de Quincy Jones. Je pense au titre de Whiskers de Darry Hall et John O'Tax. Il y a plein de trucs pas mal. Bon, l'album est c'est un album de suite, mais grâce à ce titre Baltimore, on sent le mélange entre le jazz, la soul et un peu du reggae. Et ça, pour un coup de cœur musical, tout en finesse. Voilà, allez, gros bisous à vous, et puis je vous appellerai plus tard pour laisser un autre message de reçu répondeur, peut-être pour un afro local ou peut-être pour un coup de cœur musical. Donc allez, gros bisous à vous, ciao.
1: Merci chers auditeuristes pour tous ces bons conseils et ces coups de cœur. Si vous aussi vous avez des coups de cœur à nous faire partager ou autre chose à nous dire, n'hésitez pas, dites-le au 02 30 96 25 35. Ce soir à la technique, c'était Timothée. Merci à toi et à demain dans 6h avant minuit.

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1: C'est ceux qui souhaiteront le faire. Quelle joie pour moi d'enfin prononcer ces mots. Le sens du son reprend du service. Depuis septembre, chère auditorice, chaque jeudi après-midi, tu as pu écouter revivre sur l'antenne de Syllab des capsules temporelles, des sens du son récoltés et assemblés dans le passé déjà lointain des années 2020 et 2021. Mais aujourd'hui, voit le commencement d'une nouvelle lignée d'épisodes, tout à fait inédit et parfaitement surprenant. On remet les compteurs à zéro et on ouvre ainsi le premier épisode de cette nouvelle saga. Et pour l'occasion, le thème que nos participants et participantes vont devoir explorer n'est nul autre que reprise. Ou reprendre les choses là où elles s'étaient arrêtées. Libre à chacun chacune d'interpréter, pourvu que, à la fin, on ait du son à se mettre dans les oreilles. Je vous invite à découvrir les participations de Katie Catastrophe, Bromane, Simon et Eliotine.
2: Reprise, c'est un mot qui me réveille deux idées différentes qui se présentent en même temps. Ça clignote, il n'y en a pas une qui est plus forte que l'autre. Et la première idée, c'est repriser comme repriser les chaussettes. L'idée de rafistoler. Et j'aime bien parce que ça ressemble à ma vie, une espèce de patchwork de tout et de n'importe quoi, un patchwork déjà usé, qu'il faut reprendre et reprendre encore, comme on reprend son histoire de vie, comme on reprend le sens de tout ça, d'être là, d'être en vie. Donc c'est quelque chose qui est à la fois râpeux, parce que les vieux tissus c'est râpeux, et doux en même temps, parce que, hey, repriser les chaussettes, c'est de la laine, c'est du fil, c'est doux. La deuxième idée qui vient avec ce mot « reprise », c'est une idée qui date de l'époque où autour de moi, on parlait beaucoup plus de musique, de chansons. Et donc une reprise, c'est reprendre à son compte des notes, des chansons, une mélodie, des mots, les mixer dans son mixeur intérieur, dans ses entrailles, et en donner quelque chose. Alors il y a des reprises qui me semble sans intérêt, parce qu'on oublie de mettre les entrailles avec dans le mixeur. Et puis d'autres qui sont terribles, qui sont terrifiantes. Et j'avais d'abord pensé à une chanson comme Popa Choubi reprenant Alléluia. Ça, c'est une reprise, ce sont des mots qui sont remâchés, qui sont redonnés avec une force, avec une autre façon de chanter. Et puis finalement, c'est une autre chanson qui est venue, qui va chercher aussi loin que la question de se repriser, de reprendre sa vie. Une chanson qui arrive à allier ces deux facettes du mot reprise. Et donc c'est Feelings, cette performance assez extraordinaire de Nina Simone au Montreux Festival, je crois bien que c'était l'année de ma naissance. Et waouh, avec cette chanson, je retrouve les deux facettes. Quelque chose qui est plein de douleur, plein de deuil. C'est vraiment le deuil d'une histoire d'amour qui essaie de se raconter belle et qui est Feelings like I never had you. Super, super douloureuse. Et on retrouve aussi donc cette idée voilà, que c'est passé par les tripes, que c'est passé par une émotion. C'est une émotion très forte et qui m'ajoute une autre dimension, la troisième dimension de cette reprise, le verbe reprendre. Et quand il y a l'amour, ce qui concerne l'amour, les relations codifiées, eh bien, je peux dire, pas de reprise. On ne m'y reprendra plus.

J'adore les reprises parce que des fois, souvent, ce sont des artistes qui interprètent des chansons d'autres, enfin tout le temps. Et surtout, ce sont souvent des artistes qui sont émergents et qui commencent par interpréter d'autres pour après créer leur répertoire. Et du coup, je trouve ça super intéressant de rencontrer un artiste à travers les mots d'autres. J'aime aussi qu'il y ait des artistes qui prennent les mots d'autres une fois qu'ils ont déjà leur répertoire et des fois ça ajoute quelque chose en plus. Et ça, je trouve ça génial. Et les reprises, surtout, c'est souvent à travers les reprises qu'on s'affronte en compétition. Alors moi, je déteste faire des compétitions pour moi-même, mais par contre, j'adore regarder des compétitions. Je pense que c'est un espèce de paradoxe que j'ai en moi. J'adore les compétitions, donc j'adore les télécrochets. Donc j'ai regardé plein de télécrochets. J'étais plutôt team Nouvelle Star que Starac. Mais bon, maintenant, ça n'existe plus, la Nouvelle Star. Donc, bon. Mais du coup, j'étais plutôt team Nouvelle Star et j'ai rencontré plein d'artistes. Et puis, il faut savoir que moi, je suis un peu obsessionnelle. Donc, des artistes, quand je commence à les suivre dans un télécrochet, des fois, des artistes qui s'arrêtent au casting, ben, en fait, je les ai un peu stalkés ou j'ai continué à suivre ce qu'ils font. Par exemple, je sais que l'artiste Pyjama a commencé par la Nouvelle Star et moi j'étais très fan de ce qu'elle faisait. Et donc ma première idée c'était sa reprise de Patti Smith que je vous conseille. C'est vraiment une petite de 16 ans, 17 ans qui fait du Patti Smith sur scène et c'est incroyable. Et c'est comme ça que j'ai découvert cette artiste et j'ai continué à la suivre. Et puis elle a fait ses études d'art et puis après elle a sorti son projet. Et donc je me suis dit, il faut que je cherche dans la Nouvelle Star, dans les télécrochets et les gens que j'ai continué à suivre après un télécrochet. Mais bon, en fait, j'ai pas du tout fait original. J'ai pas du tout pris une musique qui est passée dans un télécrochet. Parce que y a une personne aussi que j'ai rencontrée à la Nouvelle Star, qui est Camélia Jordana. C'est une personne qui me fascine. Je sais pas quel âge elle a. Elle doit être, avoir 5-6 ans de plus que moi. Peut-être moins. Et je me rappelle avoir regardé cette Nouvelle Star avec ma mère. Et d'avoir, en fait, on était très fan de cette personne. Et quand elle est sortie, j'ai continué à la suivre. Son premier son m'avait pas très intéressée, mais elle a réussi à m'attraper avec le titre Ma gueule. Et donc, j'ai continué à la suivre. Et je la suis toujours aujourd'hui et je me sens proche de cette personne politiquement. Et donc, j'ai choisi une chanson, une reprise d'elle, qui est sûrement une des plus belles reprises que j'ai écoutées, qui est en fait la reprise de Mourir sur scène, qu'elle avait interprétée pendant le confinement ou en sortie de confinement, en 2020. Mourir sur scène, déjà, c'est Dalida, j'adore cette musique, j'adore. Les reprises de Dalida aussi, j'adore les reprises toutes calmes. Et donc, je l'avais déjà entendue cette musique. Et puis, il y a 2-3 ans, je sais pas, avec une copine, ma copine Pauline, on l'a réécoutée intensivement. Et je peux dire qu'en 2023, cette reprise, c'était la chanson la plus écoutée sur ma playlist. J'ai hésité longuement sur reprise parce qu'il y a plein de reprises qui m'avaient plu, mais en fait, bah, je crois que ma reprise préférée, c'est la reprise de Mourir sur scène par Camélia Jordana.

Je vais vous parler d'une histoire de reprise d'une chanson assez connue, mais ce qui est intéressant, c'est l'histoire derrière cette reprise. Une histoire à tiroir. Je ne vais pas beaucoup parler de musique cette fois, mais des coulisses juridiques derrière la production musicale. On va parler de Bittersweet Symphony, le titre phare de l'album Urban Hymns de The Verve. The Verve était un groupe de Britpop qui s'est séparé et reformé à plusieurs reprises jusqu'en 2008 et qui s'est fait connaître en 97 grâce à cette chanson, Bittersweet Symphony, un tube au Royaume-Uni, aux États-Unis et dans toute l'Europe. Cependant, dès le début, la paternité du morceau a été contestée. Le chanteur principal de The Verve, Ashcroft, en a écrit les paroles, mais les instrumentaux s'appuyaient fortement sur une version de The Last Time des Rolling Stones. Alors, j'ai choisi cette chanson et cette histoire parce que ma première participation au sens du son était sur la chanson I Can Get No Satisfaction des Stones, où je louais le génie artistique et technique de Keith Richards. Ici, les Stones vont plutôt passer pour des gros charognards avides d'argent. Tuez vos idoles. Alors, les Stones enregistrent The Last Time quelques mois avant Satisfaction, en 1965. Cette chanson ne vous dit peut-être rien, ce n'est aujourd'hui pas la plus connue du groupe légendaire, mais à l'époque, même si elle est publiée en face B, elle connaît un vrai succès et est la première chanson des Stones à atteindre la première place des charts au Royaume-Uni. Alors que s'est-il passé? Vous entendez un extrait de Bittersweet Symphony, et maintenant, voici The Last Time des Stones.

0: À première vue, on entend un peu l'air de Bittersweet Symphony, mais c'est assez lointain et ce n'est pas l'air principal de la chanson. En fait, Dover va utiliser un autre enregistrement de la chanson des Stones, un arrangement orchestral enregistré en 1965. Lou Oldham est le manager des Stones de 63 à 67 et producteur de plusieurs albums des Stones. Il a repris The Last Time la même année, en 1965. C'est ce second enregistrement qui a été samplé par The Verve, non pas celui des Stones, mais celui d'Oldham, enregistré pour un album intitulé The Rolling Stones Songbook, un projet parallèle de reprise symphonique des Stones mené par Oldham. Comme on peut l'entendre, c'est un élément essentiel dans l'arrangement de Bittersweet Symphony. On reconnaît beaucoup plus ici les cloches et l'air utilisés par The Verve, simplement parce que The Verve ne l'a pas repris, mais totalement samplé. Donc The Verve publie Bittersweet Symphony en 97, et immédiatement, Alan Klein, producteur et manager des Rolling Stones qui avait succédé à Lou Oldham, intente un procès à The Verve. Il conclut un accord, Ashcroft est crédité sur Bittersweet Symphony au même titre que Richards et Jagger, mais 100% des droits d'auteur sont versés à la société de production de Klein. Autre rebondissement, en janvier 99, la chaîne musicale VH1 révèle qu'Oldham, l'ancien manager des Stones, qui avait repris la chanson, a lui aussi intenté une action en justice pour obtenir les droits d'auteur sur le tube Bittersweet Symphony de The Verve. Il avait tenté des négociations avec le label Virgin en vain. Oldham affirme être propriétaire de l'enregistrement orchestral que The Verve a samplé et qui lui est donc dû jusqu'à 1 million de livres sterling de droits d'auteur. Les droits d'auteur de cette chanson intéressent donc beaucoup de monde, et c'est pas pour rien, c'est parce que c'est un tube, donc ça rapporte. En plus, la chanson est utilisée dans les campagnes publicitaires du constructeur automobile Vauxhall en Angleterre, Opel, comme ici en France.
1: Style, confort, robustesse, sécurité, technologie. 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
0: Et surtout dans plusieurs pubs de Nike. Une véritable mine d'or. Oldham dit que ses sons ont été volés. En fait, le conflit en 99 n'intègre même pas The Verve, mais est une sorte de règlement de compte entre les deux anciens producteurs des Stones, Oldham et Klein. Le premier se sent floué par l'accord de 97, conclu uniquement par Klein. Finalement, en 2019, le leader du groupe de The Verve, Richard Ashcroft, annonce avoir récupéré les droits de la chanson. Il y aura donc fallu 22 ans de combat judiciaire. En fait, Ashcroft explique que Keith Richards et Mick Jagger ont simplement cédé leurs droits d'auteur et dit qu'il s'agissait d'une décision généreuse et désintéressée. Dernier fact intéressant sur Bittersweet Symphony et sur The Last Time, 60 ans après la sortie de la chanson des Rolling Stones, ce combat judiciaire fait encore couler de l'encre, mais les Stones ont eu eux-mêmes pour influence une autre chanson, This May Be The Last Time, du groupe de gospel The Staple Singers, elle-même étant un arrangement d'un sermon qui avait été enregistré par le révérend James Gates en 1926, soit il y a presque 100 ans.

bataille pour une raison financière, après tout, alors que Bittersweet Symphony est une reprise, d'une reprise, d'une reprise, d'une reprise. Une histoire qui se finit donc sur un ton doux amer.

Quand j'étais ado, il y avait un type de musique que mes parents n'appréciaient pas du tout. C'est pas forcément un jugement de valeur quoi de ma part vis-à-vis de leur goût. Parce que ça s'entend et chacun a ses goûts, surtout en termes de musique. Il s'agit de la musique tahitienne. Alors pas la musique tahitienne de manière générale, parce que c'est un genre évidemment très varié, mais très précisément le type de musique dont on disait que c'était de la musique tahitienne qu'on entendait sur les marchés de Nouméa, qui était très généralement des reprises de variétés françaises et autres styles musicaux souvent chantés en français. Dans le genre, on entendait des Ça ira de Joyce Jonathan avec des sons de musique polynésienne et notamment tahitienne. On entendait des tas de choses et une que j'écoutais beaucoup, notamment en soirée avec des copains. C'était une reprise par le Trio Perret de Darling, qui à l'origine est une chanson de Tom Fragé. J'aime bien l'original. Et puis j'aime beaucoup la reprise. C'est pas ce qu'on aurait coutume d'appeler de la bonne musique ou de la grande musique ou je sais pas comment on appellerait ça. Mais déjà, je trouve que c'est très agréable, c'est très dansant, c'est la très bonne musique pour faire la fête l'été au bord de mer. Il y a vraiment. C'est vraiment de la musique de soleil. C'est de la musique qui réchauffe. J'apprécie beaucoup, déjà. Et puis, elle a un côté petit bonbon, petit plaisir coupable. Même si. Je suis pas fan du concept de plaisir coupable parce que je vois pas pourquoi je devrais me sentir coupable d'aimer de la musique qui me fait d'aimer la musique qui me fait plaisir. Mais ouais, j'aime bien ce genre de reprise d'ailleurs de manière générale, celle dont on n'est pas trop sûr qu'elle soit absolument nécessaire, mais qui font du bien, qui font plaisir. Dans le style, il en existe plein, des reprises comme ça où on se dit, bah, c'était pas nécessaire, mais moi ouais, ça fait plaisir, c'est rigolo. Ah, si, il y a quoi d'autre? Je pense à Shakira qui a repris. C'est laquelle? C'est l'encre de tes yeux qu'elle a repris? Non, je ne sais plus. Elle a repris une chanson de Cabrel, on l'a tous entendu. Et je l'aime beaucoup, pourtant elle apporte rien à l'original, mais surtout c'est Shakira. Je veux dire, à mes yeux et dans mon cœur, elle ne peut pas faire grand-chose de. Il n'y a pas grand-chose qu'elle puisse faire de. qui serait pas bien. C'est faux. Sinon, il y a d'autres comme reprises qui sont chouettes, qui m'amusent, qui me font rire, qui me font passer des bons moments. Parce que c'est l'été. Actuellement, on est en juin, il fait 30 degrés dehors. C'est clairement le moment d'écouter de la musique qui fait plaisir et qui fait sourire. Il y a Aya Nakamura qui a fait une reprise de Pom Pom, je ne sais plus quand, il y a un moment déjà, qui est génial. Enfin, des reprises comme ça, de chansons pour en faire de la musique. Oh si, évidemment, pour en faire de la musique qui se danse et qui se fête et qui fait plaisir. Il y a aussi un DJ qui s'appelle DJ Styx, qu'on trouve notamment sur YouTube sous le nom de DJ Styx 687, me semble-t-il. Qui fait aussi. Là pour le coup, il fait plutôt de la compa et du zouk. Et il remixe des morceaux. Donc c'est pas tant des reprises que des remixes.
Est-ce que les reprises tahitiennes, c'est pas plutôt des remixes? Parce que souvent on entend plutôt la voix de l'artiste original. Je ne sais pas. Enfin, si, sûrement, mais étant donné que quand j'étais ado, on appelait ça des reprises, je décide actuellement, il est 16h32, que ça passe, que ça ira. Parce que j'ai eu beaucoup de mal à choisir et à me décider. Donc, j'ai pas envie de changer d'avis. Voilà. Mais c'est quoi d'autre? Qu'est-ce que j'ai d'autre en tête? À quoi ça me fait penser d'autres reprises? Des tas de choses. Ça me fait penser beaucoup à la rentrée scolaire. Je sais pas pourquoi, parce que je suis plus concernée depuis plusieurs années. Je vais pas dire belle lurette, parce que c'est un peu excessif, mais plusieurs années. Moi, j'ai pas envie de parler de la rentrée, mais un jour, je veux parler des vacances, je veux parler de l'été. Oui, du coup, je vais vous laisser sur un morceau qui fleure bon l'été, qui sent l'air marin. On entendrait presque les mouettes.

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10: Bonsoir, bonsoir, il est 6h avant minuit et vous écoutez votre émission d'actualité locale préférée. Ce soir, la plupart d'entre vous seraient en week-end, mais pas certains oiseaux comme les martinets noirs qui ont commencé à pondre des œufs. Place au flash de Léonore.
11: Le sol se dérobe sous les pieds des habitants de Mexico. L'affaissement de la ville serait de 1,2 cm par mois. D'après El País América, les sols des zones les plus sensibles de la métropole mexicaine se tasseraient même de plus de 40 cm par an. C'est le tout nouveau satellite NISAR, fruit d'un partenariat entre la NASA et l'Organisation indienne de la recherche spatiale, qui apporte ces données inédites. Selon l'agence spatiale, le phénomène s'explique par le développement urbain et le pompage excessif des eaux souterraines. Torture en uniforme, titre l'éditorial du journal des Noticias, des violences policières entachent le Portugal. 13 nouveaux agents et 2 chefs ont été placés en garde à vue mardi. Ils sont désormais 24 policiers soupçonnés de faits de violence et de torture sur des personnes vulnérables. Depuis 2022, les dérives au sein des forces portugaises suscitent des interrogations. Des responsables policiers souhaitent un filtrage plus strict lors du recrutement, mais aussi davantage de supervision hiérarchique et l'installation de caméras dans les commissariats. Le Royaume-Uni vire à droite. Aujourd'hui, plusieurs millions de Britanniques sont appelés aux urnes afin d'élire leurs représentants et représentantes locaux. Un scrutin qui pourrait donner un peu plus de pouvoir à l'extrême droite, selon les sondages. L'AFKN s'est penché sur la situation.
10: Le Premier ministre travailliste Keir Starmer va-t-il se faire écraser par l'extrême droite de Nigel Farage ? En juillet 2024, le Labour, le parti travailliste, avait remporté haut la main les élections législatives britanniques, mais les nombreuses crises, dont le conflit au Moyen-Orient, auront accentué l'impopularité du Premier ministre. Autre faux pas, la nomination de Peter Mandelson comme ambassadeur britannique de Washington. Proche du Premier ministre, Mandelson était également un ami du criminel sexuel Jeffrey Epstein. Aujourd'hui, pour la première fois depuis 2 ans, le parti de Keir Starmer va se confronter aux urnes. Selon plusieurs sondages dans le pays, le Labour risque de perdre ce soir 1850 sièges sur les 2550 qu'il détient. Pire, c'est la première fois que le Labour pourrait perdre une élection au pays de Galles depuis sa création il y a 27 ans. À l'image de leurs voisins et voisines d'Écosse, les Gallois et les Galloises se tournent petit à petit vers l'indépendance. Une défaite donc qui pousserait un peu plus Keir Starmer vers la sortie. Au sein même du camp travailliste, certains députés ont déjà annoncé qu'ils publieraient une lettre ouverte demandant la démission de Keir Starmer si les résultats sont mauvais. A l'inverse, le parti anti-immigration Reform UK pourrait gagner plus de 1200 sièges sur les 5000 renouvelés aujourd'hui. Lors des élections législatives de 2024 déjà, le parti de Nigel Farage avait obtenu 14% des voix, mais selon l'Institut YouGov, l'extrême droite serait désormais en tête des intentions de vote nationales. En 2029, Nigel Farage et sa politique ultra-conservatrice pourraient saisir la place de Premier ministre du Royaume-Uni.
11: Attention cependant au vert de Zach Polanski, un parti autoproclamé éco-populiste, proche de l'économie Zuckman et qui se voit déjà vaincre l'extrême droite britannique en 2029. Le projet de LGV Bordeaux-Toulouse est désormais irréversible, affirme Sébastien Lecornu. Le Premier ministre français vient de signer un protocole d'accord à Toulouse en présence des élus des collectivités locales concernées. Une première somme de 500 millions d'euros a été débloquée. La ligne à grande vitesse divise, le projet n'a pas obtenu la majorité à l'Assemblée nationale. Les associations écologistes pointent un impact important sur la biodiversité avec une ligne qui traverse des zones humides et des forêts. Pour Sébastien Lecornu, le transport reste une priorité. Paris en finale de la Ligue des Champions. Hier, le PSG a concédé le nul face au Bayern Munich. Le score de 1-1 garantit la qualification aux joueurs de Luis Enrique. Entre joie et débordement, 127 interpellations ont eu lieu à Paris après la victoire. 95 personnes ont été placées en garde à vue. L'exposition Place de la Concorde de clichés de Yann Arthus-Bertrand, dans le cadre d'un projet consacré au vivre ensemble, a également été endommagée. Les champions en titre continuent tout de même leur course. Le PSG affrontera Arsenal le 30 mai et espère bien remporter la coupe pour la deuxième fois d'affilée. Catastrophe cette fois-ci pour le Stade Rennais. Brice Samba est suspendu pour la dernière journée de Ligue 1. Les Rouges et Noirs devront composer sans lui face à l'OM. Malgré le dossier de révision présenté par Rennes, la commission de discipline de la LFP a annoncé hier soir sa suspension. Brice Samba est sanctionné pour son 5e carton jaune de la saison. Le 17 mai, l'équipe de Franck Hayes devra composer sans son gardien star. C'est le dernier mètre de grignotage de la Vilaine. Les deux kiosques de l'ancien parking ont été démolis. La dalle a laissé place au fleuve à ciel ouvert. Au total, 6000 tonnes de béton et 1000 tonnes de bitume ont été évacuées. Les travaux ont comme objectif de créer un îlot de fraîcheur au sein de la ville. Les aménagements se termineront en 2028. L'objectif est de planter plus de 200 arbres ainsi qu'une passerelle et des pontons.
10: Merci Léonore.
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10: Attention, si vous êtes à Rennes ce week-end, un souffle de créativité et de partage va survoler la ville. De vendredi à dimanche, vous pourrez donc vous réfugier dans la ferme de la Harpe pour assister à Fabula, un nouveau festival de contes. Habillé d'un sweat rose, Anne-Marie Limpalère, je le prononce bien ?
19: Super.
10: Vice-présidente et coordinatrice du festival Fabula est avec nous, bonsoir.
19: Bonsoir.
10: Et à vos côtés, vêtue d'un t-shirt studio Ghibli, Gilbert Chevelu, président des Tisseurs de Contes, bonsoir.
20: Bonsoir.
10: En quelques mots déjà, en quoi consiste Fabula, Anne-Marie Limpalère, pardon, de quoi est-ce qu'il s'agit ?
19: Bah, il s'agit justement d'un temps de rencontre, d'un temps de passation d'histoire, d'un temps qui soit convivial autour du conte, un temps de voyage avec les histoires donc racontées par les conteurs. C'est un vrai temps de partage, un temps, voilà, il y aura une librairie, des spectacles, il y aura des food trucks, enfin c'est un vrai temps de village autour du conte.
10: Et c'est donc la première édition de ce festival. Comment est né le projet derrière quelle valeur artistique ?
20: Bah, évidemment, nous sommes venus des Tisseurs de Contes. Nous sommes l'association Les Tisseurs de Contes. On est une très vieille association. On a dans les 33 ans, je crois, maintenant. Et donc, on fait du conte. Notre but, c'est de faire des spectacles de contes, d'apprendre aux gens à compter. On a des ateliers, on a des stages, on a beaucoup d'activités à ce niveau-là. Et donc, ce qui nous manquait, en fait, c'était un petit peu un festival qui soit ouvert au grand public, parce que c'est vrai que ça permet de faire découvrir le conte et tout ce qui va avec au grand public.
10: Et comme vous le disiez, c'est l'association Les Tisseurs de Contes qui porte le festival. Gilbert Chevelu, est-ce que vous pouvez nous présenter cette association, ses actions ?
20: Alors, c'est une association qui est, donc je vous l'ai dit, elle est assez ancienne. On a environ 70, entre 70 et 80 conteurs qui sont inscrits, ce qui est gros pour une association de conteurs. Et on rayonne sur toute la région rennaise et un peu ailleurs d'ailleurs. On fonctionne en atelier pour ce qui est de l'apprentissage. Donc on a 6 ateliers différents qui regroupent entre 10 et 12 personnes chaque atelier. On fait également des stages. Alors tous les ans, il y a un stage d'initiation pour apprendre aux gens les bases du conte. Et puis après, les gens qui sont intéressés peuvent se répartir dans les autres ateliers. Et c'est comme ça que l'association grossit petit à petit. On crée de nouveaux ateliers quand il y a besoin. Et on a même des ateliers qui sont spécialisés, comme l'atelier à objets, par exemple, où on fait du théâtre d'objets et du conte avec objets.
10: Avant de continuer et de revenir sur le festival, je vais vous donner une définition et puis je vais vous laisser y réagir. Conte, nom masculin, récit de faits, d'aventures imaginaires destinées à distraire. Est-ce que vous êtes d'accord, pas d'accord ? Est-ce que vous y ajouteriez des subtilités ?
20: Il y a beaucoup de choses à ajouter.
19: Il y a beaucoup de choses à ajouter. Distraire, certes, mais dans les contes, en fait, c'est des récits qui ont été à l'origine du monde. C'est-à-dire que vous avez des contes étiologiques, il y a des contes qui expliquent, il y a des contes qui sont pleins de valeurs, qui sont pleins de sens. Et un conte, ça aide à grandir. Un conte, ça a du sens, ça permet à l'homme de voir le bien, le mal, de savoir se situer, d'entendre des aventures. Ça permet aussi, le conte merveilleux, par exemple, permet de grandir. C'est des récits initiatiques. Donc, et vous avez plein de sortes de contes. Vous avez autant les, tout ce qui est mythes, qui ont été des fondateurs au niveau par exemple, la mythologie grecque, qui était fondatrice au niveau de tout ce qui est européen. Vous avez la mythologie nordique, vous avez la mythologie africaine, la mythologie indienne. Ce sont des récits de base qui ont vraiment aidé les hommes et les femmes à se construire, en fait, et à mettre des racines. Par exemple, on parle beaucoup en ce moment du Liban. C'est un pays, en fait, où il y a eu énormément, avec l'Euphrate, etc. Il y a énormément de récits issus de la Mésopotamie qui ont été fondateurs, en fait. C'est le berceau de l'humanité au niveau des mythes. Et c'est vrai qu'aujourd'hui, quand on voit ce qui se passe, on se dit quand même qu'il y a des choses, de très très belles choses qui sont sorties de là-bas et qu'il y a des choses qui sont détruites aujourd'hui, mais que ces récits, justement, ça aide à la mémoire de garder tout ça, en fait. Et c'est ça l'importance des récits et l'importance de la transmission de ces récits. Et si ces récits n'avaient pas été transmis d'oreille en bouche, de bouche en oreille, d'il y a 3000 ans et qui sont arrivés jusqu'à chez nous maintenant... Ben, c'est des récits qu'on aurait perdus. Et les conteurs, ça sert à ça. Ça sert à maintenir justement tous ces récits et la mémoire de tout ça. Et on est porteur de ce sens-là. Et de cette, cette mémorisation, de cette mémoire humaine, en fait. Et c'est important.
20: Je pense que le mot que tu as dit, c'est humain, en fait. Et les contes sont issus de l'humanité. Des contes, il y en a dans tous les pays, il y en a dans toutes les cultures. Et qui recouvre parfois des symboles différents. Mais les symboles, eux, recouvrent des concepts qui sont universels pour les humains. Vous avez toujours la peur, le désir, l'envie, le plaisir, la joie, l'amour. Et tout ça, c'est des symboles qui sont universels pour tous les peuples. Alors évidemment, suivant la culture, ça peut changer. Il y a des peuples où le symbole de la sagesse, ça peut être un hibou. En Afrique, c'est souvent un lièvre. Vous voyez, le symbole change. Quand on met un lièvre dans une histoire en Afrique, ça a un sens. Mais en fait, le symbole, c'est toujours la sagesse. Voilà, le concept qui est derrière. Et donc, on retrouve les mêmes concepts, en fait, dans toute l'humanité, puisqu'on est tous pareils. Donc le conte, c'est vraiment quelque chose qui va unifier tout le monde. Et puis je vais reprendre quelque chose que vous avez dit dans votre définition, vous avez dit imaginaire. Alors il y a des contes qui peuvent être basés sur l'imaginaire, mais qui impliquent des choses réelles. Voilà. En fait, moi je mettrais trois catégories principales dans le conte. Vous avez les réalistes, les merveilleux et les fantastiques. Les réalistes sont des contes qui n'ont pas de choses extraordinaires, de magie ou d'animaux qui parlent ou de choses comme ça, et qui en fait sont des tranches de vie, mais ce sont des contes quand même, parce que c'est une histoire de quelqu'un à qui il arrive des choses extraordinaires, mais pas surnaturelles. Le conte merveilleux, lui, c'est les contes de fées, par exemple, hein, où y a, la magie opère partout. Les contes fantastiques, c'est un petit peu... plus drôle aussi, c'est on part d'un univers réel et à un moment donné, il y a quelque chose qui va se retourner et on va rentrer dans quelque chose de magique. Mais on ne sait pas si c'est vraiment quelque chose qui est arrivé ou si c'est une illusion. Est-ce que celui qui a vécu ça est devenu fou tout simplement ou est-ce qu'il a mal compris ou... Enfin bref, ça peut être une histoire de fantôme.
13: C'est le genre de conte qu'on avait aussi peut-être enfant, le chaperon rouge, enfin le petit chaperon
19: Alors
13: rouge.
19: Alors ça, c'est du récit initiatique, en fait.
13: Ok, ouais. Parce que justement, j'allais venir là-dessus, parce que dans l'imaginaire collectif, les contes, ils se résument souvent au style de Charles Perrault, par exemple, aux enfants perdus dans des forêts. Donc il y a plus que ça dans les
19: contes. En fait, il y a toute une symbolique, en fait, derrière tout ça. C'est-à-dire qu'on va utiliser des faits réels de la vie, mais en fait, ils correspondent à un symbole. Par exemple, l'ogre dans Le Petit Poucet, c'est la figure paternelle. Et c'est vraiment l'autorité. Et à un moment donné, en fait, l'enfant, le petit poucet, il a besoin de se libérer de cette autorité. Parce qu'il grandit, il va devenir adolescent. Et donc, il va, à un moment donné, il va être plus malin que l'ogre. Au début, il va subir la loi de l'ogre. Et puis après, il va devenir plus malin. Il va prendre les bottes de cet lieu de l'ogre. Et en fait, il va prendre le pouvoir quelque part. Il va se sortir de cette autorité. Et il va finir par ridiculiser, en fait, entre guillemets, ce père, parce que lui est devenu adulte. Et en fait, tous les contes merveilleux sont vraiment des contes symboliques. Le petit chaperon rouge, en fait, à la base, c'est un conte qui allait de couturière en couturière, de femme en femme. Ça n'a rien à voir, en fait, avec l'histoire du loup qui va violer la petite fille dans son lit. C'est pas ça du tout, en fait. C'est la petite fille qui va désobéir à sa mère pour devenir femme. Et ça n'a plus du tout la même chose, ça n'a pas la même signification, en fait. Et quand, dans la version traditionnelle, parce que Perrault a édulcoré beaucoup de choses, dans la version traditionnelle du Petit Chaperon Rouge, le loup, effectivement, ne mange pas la grand-mère, il la cuisine et il la fait manger au Petit Chaperon Rouge. Et en fait, ça a un symbolique, en fait, que l'enfant prend l'héritage de sa grand-mère. Elle mange, en fait, sa grand-mère, le symbole, c'est elle mange toute l'expérience de sa grand-mère. Et elle va jeter ses vêtements au feu. Et comme ça, elle va devenir femme, en fait. Mais elle est maligne, parce que quand elle dit qu'elle veut aller aux toilettes, et que le loup lui dit « Ah, oh, mais t'as qu'à faire pipi dans le lit, c'est pas grave !» Et elle dit « Bah non, non, non, moi je fais pas pipi dans le lit !» Et en fait, elle quitte l'enfance. Et donc, elle devient adulte, et en fait, elle est maligne, parce qu'elle arrive à s'échapper. Et en fait, le loup, du coup, à la fin de l'histoire, dans la tradition, le loup, en fait, ne mange pas le Petit Chaperon Rouge. Et en fait, Perrault en a fait un autre récit. Il en a fait un récit qui est moralisateur. Et c'est ça, en fait, il y a tellement de choses qui passent dans les contes, tellement de contes qui ont été détournés, qui ont perdu quelque part leur première symbolique. Et c'est ça aussi qui est intéressant dans le fait de parler des contes. Mais voilà.
13: Et vous le défendez aussi avec le festival Fabula, parce que, on le rappelle, ça ne sera pas un festival uniquement dédié aux enfants, c'est un festival tout public, et vous le dites, le conte ne se limite ni à l'enfance, ni aux images figées des soirées au coin du feu. Comment est-ce qu'on écrit à ce moment-là un conte pour adultes, un conte pour ados? Est-ce qu'il y a une différence entre les lectures?
20: Alors oui, évidemment, parce que les enfants n'ont pas tous les concepts auxquels peuvent accéder les adultes, donc on est obligé de simplifier beaucoup de choses. D'ailleurs, dans la tradition, les contes avaient souvent plusieurs niveaux de lecture. Hein, quand on racontait au coin du feu, bah, y avait les enfants, il y avait les parents. Les enfants comprenaient ce qu'ils devaient comprendre, mais les parents voyaient toutes les allusions, la plupart du temps sexuelles d'ailleurs, qui étaient dans les histoires. Donc il y avait plusieurs niveaux de lecture. Mais autrement, on peut très bien faire des contes qui sont spécifiquement pour les adultes. Hein. Il suffit de mettre des choses qu'on n'a pas l'habitude d'entendre pour les enfants, avec des perversions, des voyeurs, des exhibitionnistes, des psychopathes. Enfin non, dans les contes traditionnels, il y a beaucoup de psychopathes, c'est vrai. Il y a beaucoup de violence. Le petit Pousset, c'est une catastrophe à ce niveau-là. Mais il y a moyen de faire des choses qui sont axées sur les valeurs des adultes. Et dans les contes réalistes, par exemple, on peut très bien faire des choses extrêmement précises, presque des faits divers, mais avec quand même, de toute façon, un héros à qui va arriver des choses extraordinaires et qui va faire des choses extraordinaires.
13: Et aujourd'hui, on connaît les difficultés à faire publier des romans, que ce soit pour des raisons économiques, à cause de l'intelligence artificielle, à cause du désintérêt parfois de certaines générations pour la littérature. Est-ce que vous les ressentez, ces difficultés, dans le secteur du conte?
20: Bah non,
19: parce qu'en fait, nous, on passe pas du tout par l'écrit, en fait. Nous, on passe que par l'oral. En fait, un conte qu'on peut prendre dans un bouquin, par exemple, on va prendre ce qu'on appelle la structure, c'est-à-dire un peu le squelette de l'histoire, les différents événements. Mais après, nous, on va pas l'apprendre par cœur. En fait, on va fabriquer nos propres images. On va garder le squelette de l'histoire et garder le sens qu'on veut donner à l'histoire. Mais après, en fait, nous, on retravaille tout. C'est-à-dire qu'on travaille tout à l'intérieur de nous-mêmes. On a toujours cette idée, en fait, quand on lit une histoire, on va la lire, on va un peu la manger. On est un peu comme le loup. On va un peu la manger, on va la digérer, on va la travailler, on va travailler nos images, travailler tout ça. Et hop, elle va à un moment donné, elle va ressortir. Alors des fois, ça peut être un mois, trois mois, six mois, neuf mois, un an. Ça dépend comment on a travaillé l'histoire. Et puis, elle va ressortir avec nos propres mots, nos propres émotions. Et donc voilà, on n'apprend jamais en fait une histoire par cœur. Et ça se passe comme ça, voilà.
20: En fait, les histoires qui sont dans les livres, c'est les histoires qui sont en conserve. Et c'est très bien qu'il y en ait, parce que ça permet de conserver la mémoire d'histoires anciennes. Sinon, il y en aurait beaucoup qui auraient disparu. Parce qu'en passant de bouche à oreille, des fois, ben, ça se perd. Surtout au début du XXe siècle, quand la radio est arrivée dans les maisons. Et après, la télé, ça a été encore pire. Avant, il y avait du conte partout. À un moment donné, il n'y avait plus aucune activité de conte nulle part. Quasiment, sauf chez quelques passionnés, mais bon. Avant, c'était une activité commune, alors qu'après, tout le monde écoutait la télé et la radio.
13: Justement, comment
20: les livres ont permis de sauver beaucoup d'histoires comme ça. Mais lire un conte, ce n'est pas conter. Lire un conte, c'est comme si vous disiez « je vais lire un livre de cuisine, donc je suis cuisinier ». Ce n'est pas parce que vous lisez un livre de conte que vous êtes conteur. Le conte, c'est l'oralité. Donc il faut effectivement, comme l'a dit Anne-Marie, intégrer l'histoire, se l'approprier, et après la ressortir avec ses propres mots, son propre imaginaire.
19: Ses propres images.
20: On est libre de modifier un conte quand on conte une histoire qui existe. On est libre de la modifier comme on veut, du moment qu'on garde le message de l'histoire, et puis sa structure, bien sûr, pour pas perdre l'histoire.
13: Et pour en revenir au festival, c'est la transmission intergénérationnelle, et vous en parliez, de la transmission que vous mettez à l'honneur pour cette première édition. Pourquoi cette thématique? Qu'est-ce qu'elle signifie?
19: C'est l'essentiel pour le conte. C'est l'essentiel. C'est-à-dire que c'est la base du bouche à oreille, c'est la base du maintien du conte. S'il n'y a pas de transmission, le conte il fonctionne pas en fait. Et c'est pour ça que pour nous, la transmission, c'était vraiment important de la mettre en place. Alors nous, on en fait un peu dans notre association, parce qu'on transmet l'art de conter et, à notre niveau. Et donc, on fait beaucoup de soirées contes, etc. Donc, voilà. Mais on voulait en fait travailler avec deux conteuses, donc, qui sont Marie Chiffmine et Gigi Bigot, qui, elles, en fait, ont travaillé avec des jeunes conteuses, Blanche Lelièvre et Morgane Lecuff. Et donc, l'idée, c'était vraiment qu'on voit cette transmission, pas que tout le monde voit ce que c'est la transmission. Et donc, elles vont faire un spectacle à quatre, parce que c'était... C'est notre force, quoi, la transmission.
20: Oui, enfin, c'est pas que ça, le conte.
19: Non, c'est pas que
20: c'est
19: ça.
20: C'est une des valeurs du conte, mais il y a aussi, il y a pas que des contes du répertoire classique, il y a aussi des créations modernes. Donc, vous avez des gens qui créent des contes. Est-ce que ces contes vont perdurer? On ne sait pas, on saura dans 200 ans s'ils sont toujours là. Mais qui créent des contes, et ça fait de très bons spectacles. Et le but du jeu, c'est aussi d'avoir quelque chose qui soit vivant. On ne peut pas ressortir toujours les mêmes histoires. Il y en a beaucoup, des histoires du répertoire, des milliers, des milliers. Mais il y a toujours de la création. Et je connais beaucoup de conteurs qui créent leurs propres histoires à partir de pas grand-chose. Mais ça donne des histoires intéressantes.
19: Et puis le conte, c'est un voyage. C'est emmener les gens en voyage avec nous, en fait. C'est-à-dire que dans nos images, on les entraîne dans notre histoire. C'est-à-dire que quand on raconte, c'est comme si on racontait une histoire qu'on avait déjà vécue. C'est comme si on l'emmenait dans le pays où on a vécu l'histoire. Et donc, on emmène les gens avec nous.
13: Une thématique, en tout cas, que vous accompagnez d'une programmation qui sera vivante et riche. Est-ce que, assez rapidement, il nous reste un tout petit peu de temps, vous voulez peut-être présenter quelques noms qui seront présents ce week-end?
20: Enfin, on a parlé de Marie Chiffmine, mais
19: il y a Yannick Jolin.
20: Il y a une dizaine de spectacles en tout, de professionnels, plus des siestes comptées, des apéros comptés, une scène ouverte. Mais il y a une dizaine de spectacles professionnels. Vas-y, tu veux.
19: On a Yannick Jolin qui vient nous faire un spectacle conteur-conteur, qui est une réflexion en fait sur le métier de conteur. Donc lui, il travaille beaucoup sur du récit traditionnel qu'il remet à sa sauce et auquel il redonne une certaine modernité et une réflexion. Il y a le spectacle de village de Scléren. Donc Scléren, elle, c'est une improvisiconteuse. Donc elle a fait beaucoup de têtes d'impro, elle a fait du conte et elle mélange en fait les deux. Et Le principe de son spectacle, c'est qu'elle part d'un début d'histoire et elle va s'appuyer sur les propositions du public pour écrire la suite de l'histoire. Donc chaque spectacle est différent. Donc c'est autant de l'impro, du conte, parce qu'elle travaille sur un récit structuré, hein, elle a une structure, etc. Mais elle le change. Et puis autrement, nous avons un grand conteur breton. Donc, qui a la lisière des trois pays et des deux mondes, c'est Patrick Ewen. Donc ça, c'est le conteur breton en chef, on va dire, qui, depuis des années, ça fait longtemps qu'il n'est pas venu sur Rennes. Et on a un conteur africain, Mamadou Sall, qui est un Mauritanien et qui compte dans sa langue natale et en français, évidemment. Et c'est un vrai voyage en Afrique et dans les rituels autour de la pluie.
13: Eh bien, merci beaucoup Anne-Marie Limpalère, vice-présidente du festival Fabula, et Gilbert Chevelu, président des Tisseurs de Contes, d'avoir été avec nous ce soir.
19: Merci à vous pour votre accueil.
13: Pour rappel, Fabula, le festival consacré aux contes, c'est dès demain et jusqu'à dimanche à la ferme de la Harpe. Pour retrouver toute la programmation, rendez-vous sur tisseursdecontes.fr ou directement sur place.
14: 6 heures avant minuit.
13: Aujourd'hui, Léonore, tu ne vas pas parler d'une personne, mais plutôt d'une stratégie qui prend racine à l'extrême droite. Cette stratégie, c'est la réinformation. Pour commencer, qu'est-ce que veut dire ce terme ?
11: Alors la réinformation, c'est un concept assez simple. C'est le fait de transmettre une idéologie d'extrême droite dans des écrits présentés comme journalistiques. Le but, c'est de décrédibiliser les médias traditionnels pour imposer une lecture du monde orientée politiquement. C'est une tactique propre à la fachosphère.
13: Ce mot vient donc de l'extrême droite.
11: Oui, le mot réinformation, il apparaît en novembre 1997. C'est Bruno Maigret qui le popularise lors d'un colloque du Conseil scientifique du Front National sur l'information. À l'époque, il est numéro 2 du parti aux côtés de Jean-Marie Le Pen.
13: Maintenant qu'on a compris l'origine et la signification de ce mot, la réinformation en pratique, ça donne quoi ?
11: Alors, il existe beaucoup de sites de réinformation, plus ou moins identifiés par le public. Parmi eux, on retrouve par exemple Braise Info en Bretagne. Au niveau national, F de Souche, créé en 2005, est considéré comme l'un des piliers français de la réinformation. Ces sites, ils reprennent des codes médiatiques classiques. Les interfaces et la structure des articles peuvent sembler assez basiques de loin. C'est justement ça qui brouille les frontières entre écrit journalistique et propagande politique. Pour Erwan Le Gall, qui a étudié le sujet, ce qui différencie les sites de réinformation des médias journalistiques, c'est leur utilisation du journalisme de lien.
13: Et c'est quoi ça, le journalisme de lien ?
11: Pour résumer simplement, c'est le fait de reprendre et de relayer des informations publiées dans d'autres médias. C'est une notion popularisée en 2007 par Jeff Jarvis. Pour les sites de réinformation, le fait de republier des contenus issus de médias d'extrême droite montre qu'ils adhèrent à leur ligne éditoriale et à leur position politique. Ça permet aussi de donner une apparence journalistique à l'information. D'une certaine manière, ça protège les sites web. On ne peut pas les accuser directement de produire des fake news puisqu'ils effectuent simplement des reprises d'articles.
13: Mais du coup, je comprends pas bien. Concrètement, quand est-ce que l'information se transforme en outil de communication pour l'extrême droite ?
11: Alors ce travail éditorial, il se fait en fait dans le choix des informations publiées. On appelle ça le cadrage. Les sites publient majoritairement des informations en lien avec les thèmes traités par l'idéologie d'extrême droite, la hausse de l'immigration ou l'islam par exemple. Le site peut également choisir de mettre en avant des parties d'articles qui vont dans son sens. On va prendre un petit exemple. Quand France Inter titre « Un homme condamné à 6 mois de prison avec sursis pour l'agression sexuelle d'une ex-Miss France au Festival d'Avignon », F de Souche annonce « Le migrant marocain soupçonné d'avoir agressé sexuellement l'ancienne Miss France Rachel Legrain Trapani pendant le Festival d'Avignon, condamné à 6 mois de prison avec sursis ». Là, on voit bien que réécrire les titres et changer les tournures de phrases peut produire un effet complètement différent. En commençant par donner l'origine de l'agresseur, F de Souche indique que celle-ci jouerait peut-être un rôle dans le comportement de l'individu. Derrière une soi-disant objectivité, l'enjeu est donc principalement l'agencement de l'information. Il est construit de manière consciente pour orienter le lecteur vers une réalité biaisée.
13: Le choix du vocabulaire est donc important, j'imagine.
11: Effectivement, les sites de réinformation jouent aussi avec des choix sémantiques marqués. On peut reprendre l'exemple du nom F de Souche. Il renvoie à la fois au pseudonyme de son créateur François de Souche et un jeu de mots autour de l'expression français de souche. Les mots choisis font donc souvent référence à l'idéologie d'extrême droite.
13: Il y a d'autres choses sur les sites de réinformation qui renvoient à une prise de parti politique ?
11: Oui, on peut penser par exemple aux publicités qui sont souvent orientées. On retrouve des renvois vers des livres de personnalités d'extrême droite. Ça reste sans doute quand même dans les espaces de commentaires et de discussions que l'idéologie est la plus visible. Pour se dédouaner, les plateformes précisent que seul l'auteur ou l'autrice est responsable de ses propos. Mais dans ces espaces, les articles servent en fait à lancer des débats orientés. Ce sont souvent des chats remplis de propos discriminatoires et d'incitations à la haine.
13: Et quel impact a la réinformation ?
11: Alors selon les chercheuses Stéphanie Lukasik et Alexandra Salou, la réinformation correspond en réalité à une amplification socio-numérique de la désinformation. Il faut tout de même nuancer ce propos. L'impact de la réinformation est en fait, comme la plupart des informations, c'est un contenu qui est partagé entre des personnes qui ont déjà la même orientation politique. En clair, la diffusion, elle se fait surtout au sein d'une bulle informationnelle d'extrême droite. Même si ces contenus atteignent parfois des publics plus éloignés, en fait, ils servent d'avant tout comme des outils de mobilisation. Et elle permet de renforcer les convictions des sympathisants en diffusant une vision très orientée de la société. L'objectif, c'est de tenter d'influencer des personnes qui n'ont pas encore une position politique clairement affirmée.
13: Et pour ne pas se faire avoir, on le rappelle, il faut croiser ces sources d'informations. Merci Léonore. Léonore qui ouvre et qui clôture cette émission. Mais ep, je crois qu'on a un petit message. Ça me rend heureux de savoir que notre répondeur aura été comblé cette semaine des messages d'amour, d'espoir, de culture. Alors finissons cette émission avec quelques mots sûrement touchants.
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13: Il a pas tort. Mais il a pas tort. Il a pas tort. Et vous aussi, vous pouvez donner votre avis sur des sujets de société comme notre auditeur appelé. Pour rappel, le numéro, c'est le 02 30 96 25 35. On écoute tous vos messages, qu'il s'agisse de votre dernier verre en terrasse avec un intermittent un peu prétentieux, ou bien pour parler de l'odeur de brûlé dans votre maison quand vous mettez le pain à griller et qu'en fait la chaleur était beaucoup trop élevée, donc votre père arrive en pensant qu'il y a le feu en bas et vous pleurez en criant « mais j'avais pourtant mis le grille-pain sur 4 ». Par exemple, bien sûr, je le répète, le numéro 02 30 96 25 35. Merci Timothée pour la technique.

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